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1: Je vous préviens, attention où vous mettez les pieds.
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1: De toute façon, j'ai fini là. Alors, je vais commencer par les crudités.

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1: Ça, ça a toujours existé. Ne pensez pas que la France était résistante. La résistance était une petite fraction de la France. La France était vichyste dans sa grande majorité.
0: Stéphane Hessel, en 2013, une petite fraction suffit pour changer le cours de l'histoire.
1: Donc si aujourd'hui il y a beaucoup de gens qui baissent les bras, faut pas s'en étonner. Il suffit qu'il y ait une minorité active, solide, des jeunes qui en veulent, qui considèrent que l'engagement ça signifie quelque chose et qu'ils ont une responsabilité. Eh bien, ils n'ont pas besoin d'être majoritaires. Il suffit qu'ils soient le levain qui fait monter la pâte. Et à ce moment-là, nous aurons une France résistante.

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1: 2500 pièces d'or. C'est une blague. 2500 pièces d'or. Mais vous voulez que je trouve 2500 pièces d'or dans le cul d'une vache?
2: Comment?

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1: 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Et là, je suis hyper content. 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
1: Oui, passez-moi vite le docteur, s'il vous plaît, c'est une urgence.
2: Mais quel docteur? 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

0: l'heure de se réveiller. Monseigneur, il est 8 heures.
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4: Bonjour, nous sommes le peuple de Loire. Nous nous appelons Bateau Labo, B-A-T-O-L-A-B-O. Nous naviguons pour des rivières vivantes, de la Loire jusqu'au Danube. Nous sommes ravis de vous rencontrer, peuple de la Seine. Bonjour.
5: 16 octobre 2025, l'expédition Bateau Labo traverse Paris en remontant la Seine à bord de la Fillonnerie, bateau de Loire en bois.
4: Pour des rivières vivantes ! Ouais ! Bateau Labo et ATO LABO ! Bateau Labo et ATO LABO !
6: Pour des rivières vivantes, pour des rivières libres,
5: Samuel Bautreau de Bateau Labo.
6: Pour des rivières libres, moi je trouve ça super intéressant. Parce qu'il y a la notion d'écologie de la libération aussi, sur cette idée que l'écologie n'est pas punitive, mais que c'est une écologie qui libère les obstacles et qui crée du lien. Je pense qu'avec Bateau Labo, on va essayer d'accompagner un peu cette idée, créer du réseau entre les gens, créer des synergies, des passerelles culturelles entre les cours d'eau du continent.

0: ça nous paraît important d'être à l'écoute de la rivière, un peu comme un stéthoscope, je pense souvent cette image, à l'écoute du fleuve et du coup de ses attachements, des combats en cours, et puis des choses belles aussi qui se passent sur les rivières. Il y a aussi de très très belles initiatives et on a envie de les rencontrer, quoi.
1: Le bateau, c'est vraiment un outil social.
2: O.L. Jacquin, charpentier de Marine de Loire.
1: Quand t'arrives quelque part, les gens, ils te sourient et puis ils arrivent, ils viennent discuter. Et d'emmener là sur cette coque de bois un peu de poésie, un peu d'artistique, d'essayer de faire un lien entre les gens qui essayent de sauver le monde un peu. Ouais. Si ça peut amener un peu de joie.
2: Écouter fleuves et rivières, le vivant humain et non humain, faire du lien, apporter de la joie, sauver le monde. Quelques objectifs de l'expédition Bateau Labo, partie de Touraine en septembre 2025 à bord de la Fillonnerie, chaland de Loire en bois. Destination, la mer Noire, en passant sur Seine, Rhin, Danube. Bateau Labo, aventure sociale, artistique, avec des escales proposant spectacles et tables rondes. Aventure scientifique, avec notamment ces prélèvements d'ADN environnemental réalisés tous les 15 km de cette navigation. Aventure juridique, avec cette idée de parlement de Loire et une réflexion pour doter les milieux naturels de personnalités juridiques. Aventure à la rencontre du vivant humain et non humain des fleuves, des rivières, de la planète. Salut les amis, c'est JBD pour Polémique, c'est la voix off.com et pour votre radio libre préférée, Bateau Labo, B-A-T-O-L-A-B-O, pour des rivières libres. Cette spéciale Bateau Labo commence avec une visite de la Fillonnerie avec O.L., le charpentier.
3: Pour des rivières vivantes.
2: 18 octobre 2025, c'est la grande odyssée de Bateau Labo à bord de la Fillonnerie. Aujourd'hui sur l'île Saint-Denis. Salut O.L.
1: Salut JB.
2: O.L. Jacquin, charpentier de Marine de Loire.
1: Ouais, on peut dire ça, ou charpentier fluvial, ça marche.
2: Et devant nous donc ce magnifique bateau, la Fillonnerie, à 18 ans. Pour un bateau, on est vieux, vieille.
1: Bah 18 ans pour un bateau de Loire, ça commence à faire. Sur des grandes unités, comme ça, elle fait 15 mètres de long, 4 mètres de large. Elle est construite en chêne. Et elle passe tout son temps dans l'eau et c'est un milieu hostile, surtout sur la Loire. Il y a plein de sable qui se mélange à l'eau et qui vient poncer la coque en permanence. Là, on a passé 3 mois d'été à la restaurer pour qu'elle puisse faire ce grand voyage jusqu'au Danube.
2: Peut-être même jusqu'à la mer Noire, non, sait-on jamais.
1: Inchaloire.
2: Donc ce bateau, il n'est pas sorti comme ça de ton imagination, hein. T'inspirant d'embarcations qui ont existé. Là, c'est marqué, c'est d'après un chaland du 19e siècle.
1: Le plan original du bateau, c'est une gravure du 19e d'un chaland qui passe devant le château de Ménard à côté de Blois. Voilà, après, une gravure, c'est pas des plans, c'est un dessin d'un bateau. Donc en combinant les techniques de construction des bateaux qui ont perduré.
2: Un chaland, en fait, c'est un bateau qui transporte du fret. Est-ce qu'on peut l'appeler aussi tout, gabarre? C'est des bateaux à fond plat, hein, puisque c'est fait pour naviguer en fleuve. Il n'y a donc pas de quille. Il y a, bien sûr, un mât avec une voile, puisque sur la Loire, il y a généralement souvent du vent d'ouest. Donc, pour aller de l'estuaire jusqu'à l'amont, ça marche à la voile. Et puis après, on descend le courant. Mais au niveau vocabulaire, on dit c'est un chaland. C'est quoi une toux? C'est quoi une gabarre?
1: Déjà, faudrait qu'on arrive à enlever le mot gabarre du vocabulaire de l'Igérien, parce que c'est un terme qui est arrivé dans les années 90, quand on a commencé à reconstruire les bateaux. C'est un terme qui vient du sud et qui veut dire bateau de charge, et qui n'était pas trop utilisé. Les gabarres, c'est plutôt des bateaux d'estuaire, qui servaient à faire du petit cabotage pour transporter le fret entre les gros bateaux qui faisaient des traversées de l'Atlantique.
2: D'accord, donc on bannit, en ce qui concerne la Loire, on bannit gabarre.
1: Ouais, c'est mieux de bannir gabarre.
2: Donc chaland, c'est le terme approprié.
1: Voilà, c'est un chaland de Loire. On peut dire chaland quand ça commence à faire 14-15 mètres. Les grands chalands faisaient jusqu'à 30 mètres sur la Loire. Donc nous, on a un petit chaland. Et là, notamment, on voit que c'est un petit bateau à côté de la grande péniche sur laquelle on est accosté, qui est transformée en habitation aujourd'hui, mais qui faisait aussi du fret.
2: Et tu peux nous rappeler vite fait ce qu'est une toux?
1: Et une toux, bah, c'est un bateau entre 9 et 13 mètres, un bateau ligérien, un bateau de Loire. Et après, en fonction de son aménagement, de son utilité, de sa fonction, Il y a la Toucabanée qui servait à la pêche sur la Loire.
2: Toucabanée parce qu'il y a une cabane dessus.
1: Parce qu'il y a une cabane dessus. Il y avait des toux-sablières qui servaient à extraire le sable de la Loire à l'aide d'une queue de singe, une espèce de pelle râteau. Le tireur de sable se mettait sur un banc de sable et il chargeait sa toux. Et après, il allait revendre le sable sur le port d'à côté. Ouais.
2: Et là, la sillonnerie, donc
1: 15 mètres de long et 3,90 m exactement de large. Elle s'enfonce de 45 cm. Elle a été transformée. À la base, c'était vraiment une réplique d'un chaland du 19e, tout ponté avec une grande piotre, ces gouvernails typiques de la Loire, un guindat, un grand treuil qui faisait la largeur du bateau. Et puis au fur et à mesure du temps et puis de l'évolution de sa destination, à un moment j'ai pendant 6 ans habité dessus, donc j'avais construit une cabane, une petite maison, qui était un vrai nid douillet.
2: Qu'il l'est toujours, hein, puisque là il y a une équipée de bateaux labos et je peux en témoigner moi-même. Qu'est-ce qu'on dort bien à bord, c'est tellement confortable et l'espace est précieux, les choses sont, faut qu'elles soient bien rangées. Et ce mât?
1: Alors le mât il fait 11,50 m de haut et puis il est articulé à 2 mètres au-dessus de l'eau. Il est équipé d'une voile de 100 mètres carrés, on dit voile carrée, qui marche au portant avec le vent qui vient de derrière. Ça nous permet de remonter la Loire à la voile.
2: Grâce au fameux vent d'ouest. Cette voile, c'est en gros 10 mètres sur 10 mètres.
1: 12 mètres 50 par 8.
2: Et c'est ça qui pousse cette masse. Et rappelle-moi aussi, il y a ce petit drapeau qui est tout en haut du mât et qui aide à connaître la direction du vent. Il a un nom, lui.
1: Ça s'appelle un girouet. Un girouet, c'est une girouette en bois avec une flamme. Donc un petit drapeau. On n'a pas encore fait le drapeau, là, faut qu'on trouve du tissu. On a une machine à coudre à bord. Mais pour l'instant, c'est pas trop du repos bateau labo. On est tout le temps à faire des choses, à naviguer, organiser, partager. C'est très intense.
2: Comme sur n'importe quel bateau, chaque pièce, chaque ustensile porte un nom bien particulier. Par exemple, petit tuyau, ne jamais parler de ficelle ou de corde sur un bateau. C'est des bouts. Mais genre, on vous regarde de travers quand vous dites corde ou ficelle.
1: Ouais, il y a des superstitions sur le.
2: Ah, c'est pour ça.
1: C'est des superstitions. Après, on est plus ou moins superstitieux.
2: D'accord.
1: On dit qu'il y a deux cordes sur un bateau, la corde de la cloche pour sonner la fin du quart et le début du suivant. Nous, on s'en sert plutôt de la cloche pour signaler notre arrivée et puis appeler tout le monde à la cantine. La deuxième corde, c'était la corde du pendu. Sur un bateau, chaque corde a un nom. Ça permet de pas se mélanger dans les manœuvres. Si tu donnes des ordres, borde la corde et choque la corde, et ben le gars qui va devoir faire la manœuvre, il va rien comprendre.
2: Ouais, il va se retrouver pendu potentiellement.
1: Alors que si tu dis borde la Marne à tribord et choque l'écoute à bâbord, et ben il va comprendre et il va pouvoir faire la manœuvre qui va permettre d'avancer.
2: Elle pourrait transporter 100 tonnes de marchandises.
1: Alors c'est un bateau qui devrait pouvoir charger 10 tonnes. On ne l'a jamais chargé complètement parce que elle est motorisée. Et du coup, le puits moteur où est accroché le moteur, il est plus bas que le haut du bordé, donc on peut pas la charger à ras-bord.
2: On peut aller voir ça ?
1: Oui.
2: Allez, donc on quitte la péniche qui nous a gentiment accueillis pour cette expédition et on monte à bord donc de la Fillonnerie. On arrive devant donc le treuil.
1: Lui, il sert à hisser la voile. Donc ça, c'est un vieux treuil qu'on a récupéré sur une épave en Loire, à côté des Ponts de C.
2: Et donc pour hisser le mât, c'est un autre treuil qu'à l'autre bout, mais on ira le voir tout à l'heure.
1: Ouais. Okay. Donc là, on est sur la partie arrière.
2: La barre juste vraiment dans ton dos.
1: Dans la première version du bateau, on avait vraiment le gouvernail typique du bateau de Loire, qui est une piotre. Là, on a son évolution, qui est arrivée au début du XXe siècle sur les bateaux de Loire.
2: Okay.
1: Donc un gouvernail qu'on peut retrouver aussi sur les péniches et...
2: Gouvernail, ça désigne un ensemble ou
1: le gouvernail, c'est l'ensemble.
2: D'accord. Ce qui trempe dans l'eau et qui donne la direction, c'est le safran.
1: Voilà. La partie qui est dans l'eau du safran, elle fait 2,20 m. Et puis elle s'enfonce comme la coque là, de 40 cm, 45. Quoi.
2: Barre très longue là.
1: 2,50 m. Elle fait la barre. Quand les 100 mètres carrés sont gonflés, il faut avoir un bon levier pour diriger le bateau.
2: Et donc là, tu disais, on est juste donc au pied du puits moteur qui est juste sous nous. On descend pour voir ?
1: Oui.
2: On descend. À côté du puits moteur, il y a déjà une couchette. Il y a combien de couchettes sur ce bateau?
1: Il y a 8 couchages et puis il y a des lits de place.
2: Oui, parce qu'il me semblait qu'on était plus que 8 des fois.
1: Ouais.
2: Et là, donc, on est devant le moteur, un gros moteur.
1: 75.
2: C'est des tout petits chevaux, parce que pour tous les faire rentrer là-dedans, c'est un peu le Tetris, quoi.
1: Ils sont forts, les Japonais.
2: Ah, Parce que des fois, le fameux vent d'ouest, il est pas là. Et quand il y a pas de vent, c'est toujours pratique d'avoir un moteur. Hein.
1: Surtout que sur les canaux, c'est pas vraiment propice à faire de la voile. Il y a des ponts partout, des lignes électriques. On fait pas 3 km sans devoir baisser le mât. Donc là, on met plus le mât pour la para, pour avoir fière allure à côté des péniches sénoises.
2: T'as dit, là, la Fillot, tu l'as faite au doigt levé, d'après une gravure du 19e siècle.
1: C'est un peu au pif, en fait.
2: Je suppose qu'il y a quand même des trucs, des calculs, peut-être même des secrets de fabrication. Est-ce qu'on fait appel au nombre d'or?
1: Je pourrais pas dire que c'est des calculs. C'est une construction un peu empirique. Qu'on tombe bien là dans le savoir-faire immatériel. C'est un processus, en fait, de construction. On commence d'abord par faire le fond du bateau à plat. Et en fonction des cotes qu'on va mettre de la largeur de la sole, en fait, largeur, longueur, ses proportions, et la levée, le fond du bateau, c'est un fond plat qui est cintré à l'avant et plus ou moins à l'arrière. Il y a des bateaux à deux levées ou des bateaux comme ici avec un tableau, un cul carré, quoi. Et en fonction de toutes ces cotes-là, ça va faire un bateau différent, quoi.
2: Un truc empirique, en fait, dans la fabrique.
1: Ouais, complètement. Complètement.
2: C'est ça le secret, en fait.
1: Pour avoir un bon feeling.
2: Okay. D'accord.
1: Et puis après, des bases qu'on apprend en cherchant, en se renseignant.
2: T'as appris où, toi? Je sais qu'il y a une école à Douarnenez.
1: Moi, j'ai fait un BEP. J'aimais pas l'école. J'ai vraiment détesté le collège. Et du coup, j'avais pas envie de faire des grandes études.
2: Mais dans ta famille, on était déjà dans le bois. Hein.
1: Ouais. Moi, je suis la 5e génération de charpentier dans la famille. C'est quelque chose dont j'ai bien profité depuis que je suis petit. Mon grand-père me construisait tout ce que je voulais, il était trop fort. L'amour du bois s'est vraiment transmis, et du travail beau aussi.
2: Une entreprise familiale qui a toujours été à Lignières de Touraine, sur la Loire.
1: Ouais, depuis 1903. Mon arrière-arrière-grand-père, il s'est installé. C'est le paradis du bois là-bas.
2: Toujours avec OL, charpentier de Marine de Loire, qui a passé l'été 2025 à réparer et entretenir la coque de la Fillonnerie avant que cette dernière ne parte de la Loire pour le Danube. Un carénage.
1: Le carénage, ouais. Ça consiste à sortir le bateau, nettoyer avec un karcher, et puis ensuite on vient sonder la coque, voir s'il y a du bois qui est abîmé. Et là, il y en avait pas mal. Si le bois est pourri, faut le changer. Donc on démonte, on remet du bois neuf. Après, on vient calfater entre les planches, les coutures des planches, on dit. On met du bitor, un cordage goudronné, une ficelle de chanvre qui est goudronnée avec du goudron de pin pour calfeutrer le jour entre les planches, parce qu'au bout de 18 ans, il y a des fois où je rentre mes doigts entre les planches. Et après, on vient mettre un goudron qu'on fait chauffer à la spatule. C'est une activité très désagréable. On travaille en l'air, à 1,30 m du sol, et on respire tout ça, ouais. Et après, on vient lui passer 4 couches de goudron pour protéger le bois. Et puis, si on a bien fait le travail, c'est étanche au bout de 3 semaines, le bateau, après la mise à l'eau.
2: Et le principe, après, c'est que quand tu remets le bateau dans l'eau, tout ça gonfle, prend donc du volume, et c'est ça qui assure l'étanchéité.
1: C'est surtout le bois qui gonfle, comme un tonneau. Ce bitor, là, c'est le joint qui va se comprimer, au contraire, quand le bois va gonfler.
2: 3 mois de travaux à combien de personnes sur un bateau de 18 mètres de long?
1: Je dirais une trentaine de personnes qui ont tourné sur les 3 mois. C'était vraiment usant.
2: Et c'est des dizaines et des dizaines d'heures de travail.
1: Ouais.
2: Et faut le faire souvent, ça?
1: Et nous, on fait ça tous les 4 ans. Pour que le bateau dure vraiment longtemps, il faudrait qu'on fasse ça tous les 2 ans. Il faut au moins 4 ans pour se remettre d'un carénage de la Fillonnerie. On a des petits moyens et c'est long.
2: Est-ce qu'on peut continuer notre exploration de la Fillonnerie? Donc on parle à côté du moteur, un premier endroit où il faut bien baisser sa tête. Moi j'ai appris à faire comme toi, ouais, à prendre ce passage à 4 pattes, parce que il y a le pont du bateau, en fait, qui est à quoi, 1 mètre du plancher.
1: Ouais, 1 mètre, ouais.
2: l'un des espaces de vie de ce bateau, au milieu du bateau.
1: On va appeler ça le carré, la pièce de vie. Ça fait, je dirais, 3 mètres de large, 3 mètres 10 peut-être. Et pareil en longueur. Bah, c'est un carré, ouais.
2: On s'assied sur l'un des couchages qu'il y a. Là, je suis tout ému parce que il y a le lit où j'ai le privilège de dormir si bien depuis plusieurs nuits. Puis en plus, il y a un petit coup de rangement, donc c'est plutôt cool. Et tout l'espace est optimisé. Donc là, il y a un bout de couchage qui est le lit où t'as dormi cette nuit, à cheval sous cette partie où on est passé à quatre pattes. Et il y a la tête juste qui arrive à mes pieds. Ça va, ça s'est bien passé pour toi?
1: Super, ça va, t'es pas trop grand. Ouais.
2: Et donc là, on est assis donc dans la carré, sur l'un des couchages. Il y a une table qui peut circuler. On la bouge facilement.
1: Ouais, ouais. La table, c'est un rectangle de bois et dimensionné à la taille des cartons de vin. Mmh. Parce qu'on fait du fret de vin nature avec le bateau. Et du coup, quand on fait du fret, on doit charger 1000 bouteilles.
2: Il y en a toujours 1000 à l'arrivée. Non, tu parlais de patrimoine culturel immatériel.
1: On se doit de goûter à la marchandise.
2: Voilà. Et
1: on aime beaucoup ce vin nature là, qui est fait en respect avec la terre et qui fait pas mal au corps. Mais après, c'est pas un bateau où il y a des abus. C'est un gros bateau. Hein. Je pense que c'est le bateau le plus lourd naviguant sur la Loire actuellement. Et du coup, ça nécessite d'être un peu carré. Ça peut vite être très dangereux.
2: Oui, on peut se blesser très gravement sur un bateau.
1: Ouais.
2: Hein.
1: Ouais, ouais. C'est déjà arrivé.
2: Ouais.
1: On a un look de pirate, mais
2: c'est un travail de savoir-faire, des compétences et des règles de sécurité. Tout est fonctionnel hein, sur ce genre d'outils.
1: Bah oui, parce que déjà c'est un endroit réduit. Hein. On lutte pour la place, donc ce qui n'a pas lieu d'être à bord, ce qui ne sert pas, n'est pas là.
2: Je vais faire de la philo à deux balles. Quand t'es sur un bateau, t'es donc plus à terre et que des choses essentielles. Et donc, tout est précieux. À bord, les choses ont une autre valeur. Y a des choses qui sont importantes. Il y en a qui sont pas du tout utiles. Première chose précieuse, c'est l'espace. Surtout quand on est une collectivité flottante, quoi. Donc, ça fait partie des règles de navigation et de cohabitation à bord.
1: Ouais. Bah oui, c'est... Forcément.
2: Et donc j'adore cet espace, on va le décrire.
1: Déjà on peut dire qu'on voit l'eau, il y a des vitres partout, on est dans un carré là où on voit à 360 degrés. Alors là on est à coupe d'un énorme bateau, donc on a vu sur la salle de bain du voisin aussi, mais sinon c'était vraiment un souhait de voir l'eau de l'intérieur, pouvoir transporter mes grands-mères aussi, qu'elles aient chaud à côté du poêle et qu'elles puissent profiter de la Loire.
2: Des grands-mères qui peuvent quand même descendre par l'accès là qu'on va aller voir tout à l'heure. C'est un petit peu raide. Hein. Faut que grand-mère soit en forme quand même pour monter à bord. Si on tourne la tête partout où on regarde, il y a effectivement des fenêtres et donc de la lumière. En fait, c'est lumineux en permanence. Sur la droite, cette gazinière, voilà, qui est encastrée. De l'autre côté, en face, l'évier, donc un jerrycan qui est suspendu au-dessus. Dans cet espace, on peut se tenir debout.
1: Ouais, c'est l'espace où on tient debout. Sinon... partout ailleurs. Moi, je tiens pas debout. Ouais. Il y a toujours des compromis à faire sur un bateau et pour qu'il reste navigant, bah, faut que ça soit confortable sur le pont. Et du coup, on peut pas faire des hyperstructures énormes. Sinon, après, ça devient impossible à naviguer à la voile, à la bourde. Faut que ça reste navigant. C'est le cahier des charges premier. Et ensuite, faut que ça soit confortable parce que vu que c'est un bateau lourd, c'est vraiment un bateau d'équipage qui se navigue à plusieurs. C'est pas un bateau pour naviguer à deux. On est au minimum 4 à naviguer en fait sur le bateau, mais on est souvent 8. Et du coup, il faut que tout le monde puisse dormir de manière égale. Ça, c'était important aussi. Toutes les couchettes, elles sont sur le même niveau, grosso modo la même taille. Après, les gens, ils sont pas tous à la même taille. Et il y a des lits de plat à l'avant pour les couples. Ce qui est chouette dans ce bateau, c'est le bois. Il n'y a pas de bois industriel. Chaque bout de bois a une histoire. Tous ces bouts de bois, ils ont été sciés à alignir à l'atelier avec le banc de scie. Tous les bouts de bois, ils sont arrivés en tronc à l'atelier. On a fait des planches et on a conservé la courbe des bois. Chaque bout de bois est unique déjà. Ça fait beaucoup sur le cachet de l'intérieur du bateau. Chaque bout de bois a été pensé et fait. Et du coup, on ressent aussi quand on est dans le bateau tous les gens qui ont bossé dessus. On dit que les bateaux ont une âme, et je pense que chacun qui a mis de l'amour à construire le bateau, on le ressent quand on est à bord, Je pense que c'est pour ça qu'on dort bien aussi. Il y a plein de bienveillances qui ont été inspirées par ces bouts de bois.
4: Le secret, l'un des secrets de toute cette affaire. Maintenant que tu le dis, ça me semble assez évident. Ce bateau est plein de bonnes ondes. L'équipage minimal, c'est combien de personnes ?
1: 4, quand on veut faire de la voile, pouvoir manœuvrer. Alors après, sur des grandes distances de navigation à la voile, plus il y a de ponts et plus il faut manœuvrer. Le mât, il culmine à 13 mètres et la moyenne des ponts sur la Loire, c'est 8 mètres. Si c'est 8 mètres. Donc ça fait qu'à chaque fois qu'il y a un pont, faut baisser la voile, baisser le mât. Là, on rallume le moteur souvent. On passe le pont et on remonte le mât et on remonte la voile. Si on fait ça 3 fois d'affilée, et ben là, faut être 6 ou 8 pour pouvoir tourner parce que ça devient fatigant, quoi. Pour pouvoir tourner aussi.
4: Et c'est parmi les moments les plus tendus et dangereux potentiellement pour des mariniers marinières que les passages des ponts. Pour en revenir à ce chantier, combien de personnes en fait qui sont venues mettre d'elles-mêmes sur ce bateau ?
1: Dans sa fabrication, bah, il y a peut-être 200 personnes qui ont travaillé dessus. Ouais. Hein. J'ai toujours eu beaucoup de soutien et beaucoup de gens à venir même prendre plaisir à participer à la construction, à la rénovation.
4: Et ce, pendant plusieurs années. Le chantier, il commence ?
1: Il commence en 2006, ouais. Elle a 18 ans. L'histoire du bateau, c'est... j'avais un futreau qu'on a construit avec mon père et mon grand-père. Qu'on a mis à l'eau en 2003. C'était mon deuxième bateau, le premier. J'ai eu les plans à 14 ans. Petite marotte, un bateau de 2,50 m en contreplaqué. Ça a vite été trop petit. Du coup, j'ai convaincu mon père et mon grand-père qu'on se construise un futreau de Loire de 8 mètres qui s'appelait le Fou du Bois. Et on est parti en 2004 avec ma frangine qui était aux Arts Déco de Strasbourg. On est parti jusqu'à Brest par les canaux bretons. Durant ce voyage, on a rencontré toute la faune ligérienne, les différents bateaux. Et je me suis dit, je voudrais un plus gros bateau, je voudrais construire un plus gros bateau pour emmener plus de gens, parce qu'on était à 4 sur le futreau et pendant un mois et demi, c'était vraiment, vraiment juste en matière d'espace. Et puis l'envie de transporter des choses aussi, de servir de ces outils pour véhiculer des idées, pour accueillir du spectacle, pouvoir mélanger un peu les mondes et puis faire découvrir la navigation. Je rentre en charpente navale à Audierne en lycée, en mention complémentaire. Et puis en début d'année, j'ai ma sœur Ninon qui m'appelle et qui me dit « moi je suis chaude pour qu'on construise le bateau ensemble, prendre une année sabbatique. » Et banco, super, on y va. Mention complémentaire, c'est bien parce qu'il y a beaucoup de vacances, il y a toutes les vacances scolaires et ça c'est... J'ai pas du tout aimé ma scolarité, mais j'ai beaucoup aimé les vacances.
4: Vacances scolaires.
1: C'est quand même des temps libres. Du coup, on a passé toutes nos vacances à remplir des dossiers de subvention et monter une association qui s'appelle Charpentier Dio. Parce que nous, on n'avait pas un radis et il fallait construire un bateau de 15 mètres. Ça coûte des sous. Elle a coûté 42 000 euros en 2007.

0: c'est à Ligny, on a rencontré la mission Val-de-Loire, là, qui nous a amené vers des financeurs, qui ont trouvé notre dossier convenable. Et le chantier a démarré en septembre. Et on a mis à l'eau au Festival de Loire d'Orléans, le septembre d'après, 2007. Okay. Ça a été une année vraiment intense. On construisait le bateau. Tous les trimestres, on faisait une porte ouverte du chantier. On faisait visiter le chantier aux gens. On avait des invités. Donc on a fait une sur le thème de la pêche aux engins en Loire. Une porte ouverte sur le thème des Vikings. On avait des copains là qui faisaient de la reconstitution en Viking à la Riche, Thorvald Aventure là, et qui avaient des superbes bateaux qui venaient de Norvège. On a eu une porte ouverte sur le chanvre et le matelotage. On a accueilli les scolaires. Il y avait vraiment une envie de transmettre, de se réapproprier des techniques de construction et de le transmettre. Donc c'était des chantiers participatifs où depuis le début, on a été plein à mettre la main à la pâte. Et du coup, Ninon, elle a fait un petit carnet de bord du bateau pour les visites de chantier. Petit carnet pédagogique. Elle s'occupait vraiment de la partie scolaire. Et moi, plus de la partie technique, conception. On bossait tout le temps sur le bateau, quoi, toute l'année. Pas 7 jours sur 7, mais presque.
1: Est-ce qu'on continue notre visite ? Il faut rebaisser la tête.
0: En plein milieu du bateau, là, il y a une grosse charpente en chêne, là, qui est à 1,50 m du sol. Du coup, là, il faut baisser la tête. Tout le monde se cogne la tête ici.
1: Oui, je peux en témoigner.
0: Parce que c'est un peu bas. Parce que c'est ça qui tient le mât. C'est tout cet ensemble qui soutient le mât de 11,50 m, là. Du coup, il faut que ça soit costaud. Donc, c'est le parti pris de devoir baisser la tête. Mais d'avoir un grand mât et une voile de 100 m² qui peut faire remonter la Loire à un chaland de 12 tonnes quand elle est chargée, quoi. Dans cette charpente, il y a deux escaliers.
1: Donc là, on passe évidemment en baissant la tête et en courbant le dos. Et on accède à cette autre partie qui mesure.
0: On est dans la cale avant, là, ça fait 4 mètres de long. On a toujours les vitres sur les côtés, mais on est un peu plus bas. Pour quand on est au poste de pilotage, pour pouvoir voir le nez du bateau. Si on avait la même hauteur partout, on verrait pas le nez du bateau. Et ça serait vraiment pas pratique pour naviguer. Donc là, on a deux lits de place. Et après, au bout, il y a une espèce de plateforme qui est un ascenseur à piano. Je suis tombé amoureux d'une pianiste et puis on s'est tapé un délire de vouloir naviguer avec un piano à bord. Mais un piano, c'est très fragile. Du coup, il faut que ça soit abrité pour faire des spectacles avec un public à terre. Faut pouvoir lever le piano. Donc le piano est sur un ascenseur et il sort de la coque.
1: Et au-dessus de nos têtes, là, le toit, en fait, il est amovible. C'est des panneaux qui peuvent se retirer.
0: Tous les toits sont amovibles. C'est fait comme les cales des chalands nantais ou des péniches. On peut enlever chaque panneau de toit pour pouvoir charger, décharger, sortir la scène. Tout est modulable.
1: On passe sur le pont ?
0: Ouais.
1: Donc on ressort en baissant la tête, parce que sinon... Ah, je me la suis prise une ou deux fois, celle-là. Et donc là, un petit escalier, c'est assez raide. Il est très joli, mais aussi très fonctionnel, surtout. On passe par cette, on dit quoi, une trappe ?
0: Ça s'appelle une descente.
1: On arrive tout de suite sur le pont. Si je regarde le plancher de la Fillo, là, il est quoi
0: Ouais, t'es à 1,60 m du...
1: 5 marches, c'est un peu raide quand même.
0: C'est un escalier avec des pas japonais, donc ça peut être un peu perturbant, mais moi, je le trouve assez confortable.
1: Et donc, nous voilà sur le pont, et alors on a de la chance, en ce 18 octobre, il fait un temps radieux, et c'est comme ça que je la reconnais, des fois, la Fillonnerie, elle a une boule à facettes accrochée. C'est pas une boule à facettes du 19e siècle. Hein.
0: Non, non, la boule à facettes de mes 30 ans, ça porte chance. Et puis on fait des clins d'œil à tout le monde avec le soleil.
1: La classe, et donc là, donc il y a un autre treuil qui, lui, sert à lever et baisser le mât.
0: Il y a le pont avant, avec un plancher, une cale en dessous, on peut ranger des trucs qui craignent pas trop la flotte parce que c'est pas étanche. Et il y a un gros treuil qu'on a trouvé sur la même épave de péniche, là dans la Loire, qu'on a démonté complètement et remonté sur des poteaux en bois, comme il se faisait sur les chalands au début du 20e. Il y a une chèvre pour baisser le mât, c'est deux grandes perches qui forment un triangle et qui servent de levier pour baisser le mât, parce qu'il est quand même assez conséquent.

0: Donc là, le mât, il est dressé pour le moment, mais il peut se baisser.
1: Il est sur un axe.
0: Ouais.
1: Ouais. Il pivote. Et il se couche sur l'arrière.
0: C'est sa première sortie hors Loire. Je sais qu'elle a déjà navigué sur la Vienne. Elle a connu quel cours d'eau avant cette aventure bateau-labo, la FIO ?
1: La Vienne, un tout petit bout du Cher, la Mayenne. On est allé naviguer. Après le canal de Nantes à Brest, on est allé jusqu'à Pontivy en Bretagne. On est allé quasiment jusqu'à Saint-Malo par la Vilaine et le canal d'Illérance. On est passé dans Rennes aussi. Plusieurs allers-retours à Nantes, Paimboeuf. On n'est pas encore descendu à Saint-Nazaire. Et là, pour ses 18 ans, on lui offre un voyage dans l'Europe. On a décollé après le festival de Loire d'Orléans. On a été remis à l'eau sur le canal de Briard.
0: Genre fin septembre 2025.
1: Ouais. Canal de Briard, on est passé par le Loing pour ensuite arriver dans la Seine. Avant-hier, on a traversé Paris.
0: La Seine n'est pas un canal, mais enfin, on pourrait dire qu'elle est quand même canalisée. La Loire est dite sauvage encore, ou pas trop bitumée et goudronnée. Est-ce que c'est plus calme ici, là, que ce soit sur la Marne ou sur la Seine, que par rapport à la Loire?
1: Là, c'est beaucoup plus calme. Il y a peu de surprises en matière de navigation. C'est un grand couloir qui fait des méandres.
0: Alors, ça te fait tout drôle? Parce qu'en Loire, c'est une vigilance quasiment de tous les instants, parce que c'est un fleuve qui bouge beaucoup. Le chenal, l'endroit où il y a le plus de profondeur, bouge souvent, parce que la Loire, c'est du sable dans le fond. Enfin, il faut avoir l'œil ouvert tout le temps. Alors que sur la Marne ou la Seine, qui est canalisée, bon...
1: Au niveau technique de navigation, c'est très simple. Il y a de l'eau partout. C'est vraiment pas compliqué. Après, faut être quand même vachement vigilant. Il y a quand même des gros bateaux qui passent et faut pas les embêter. S'ils travaillent et puis ils en ont un peu rien à fiche des autres usagers, quoi. Ils sont prioritaires.
0: On voit des monstres ici. Il n'y a pas que de la péniche fraissinée. Ça, c'est du 38 mètres 5, je crois, sur je sais pas quoi, 4 de large. Et il y a aussi des monstres beaucoup plus conséquents, hein, qui passent et qui font des grosses vagues. D'un point de vue poétique, ça dit quand même quelque chose. Un bateau de Loire qui va naviguer sur d'autres cours d'eau, dans d'autres pays, jusqu'au Danube, peut-être jusqu'à la mer Noire. Et ça dit quoi en 2025?
1: La Fillonnerie, le bateau, c'est un outil, c'est vraiment un outil social où, quand t'arrives quelque part, les gens, ils te sourient et puis ils arrivent, ils viennent discuter. Parce que c'est pas un bateau qui passe inaperçu. Et du coup, c'est un outil, pour lier les gens, pour faire connaître des luttes aussi, c'est vachement important. On vit quand même dans un monde de merde avec des politiques qui s'acharnent à tout broyer. Et d'emmener là sur cette coque de bois un peu de poésie, un peu d'artistique, d'essayer de faire un lien entre les gens qui essayent de sauver le monde un peu. Ouais. Si ça peut amener un peu de joie...
0: Tu as mentionné plusieurs aspects de l'expédition Bateau Labo, artistique, poésie, etc. Mais il y a aussi les sciences sociales, des ethnologues, des sociologues, etc. Parce qu'il y a tout un système de tables rondes et aux escales de ce grand voyage. Toute la dimension scientifique aussi, et puis peut-être aussi de bâtir peut-être un protocole d'observation des rivières pour leur préservation, pour qu'elles restent vivantes. Il y a aussi un outil scientifique et d'observation, pas seulement de la Loire, mais de l'eau qui coule dans cette aventure Bateau Labo.
1: La Fillonnerie, c'est une boîte à outils, et puis Bateau Labo met plein d'outils dedans et les fait voyager.
0: Et l'une des questions, qui plane, ça fait longtemps qu'elle plane, mais là, elle était clairement formulée sur cette grande remontée de 2025, une vingtaine de bateaux qui ont remonté de Saint-Nazaire jusqu'au Festival de Loire d'Orléans. La grande question qui a plané sur cette édition, comment va Loire? Pas la Loire, comment va Loire? Ton avis, comment va Loire?
1: L'humanité la malmène bien, et qu'elle survit après. Il y a encore des poissons dedans, elle coule toujours de l'amont vers l'aval. Il y a une bonne période de l'année où on peut pas se baigner parce qu'elle est trop dégueulasse et qu'elle pue, quoi. Donc on peut pas dire qu'elle va bien.
0: Ouais. Et c'est peut-être aussi de ça dont vous allez discuter avec d'autres usagers, usagères, d'autres personnes qui vivent sur les cours d'eau que vous allez sillonner là pendant cette expédition Bateau Labo.
1: Ouais, de parler de la propriété de l'eau et aussi de ce que ça fait que d'être attaché à un cours d'eau et l'attachement des populations à ces chemins qui marchent.
2: 16 octobre 2025, la Fillonnerie traverse Paris. Sur le pont du bateau, le beatmaker Beat Mataz, en costume d'aigrette, et la chanteuse et harpiste Lowy, en costume de blaireau.
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0: jour, ce 16 octobre, la Fillonnerie vient d'achever sa traversée de Paris. Samuel Bottereau est à la barre du bateau.
1: Bonjour Sam.
2: Salut JBD.
1: À la barre de la FIO. Ça va mieux après cette traversée de Paris?
2: Là ça va mieux, ouais. J'ai le sourire. Un peu les larmes aux yeux, c'était très très émouvant de passer Paris, de voir tous ces gens qui nous observent, qui nous font des coucous, qui ont le smile, la musique de Chloé, Marco, sous les ponts. Un moment assez symbolique et majestueux et très fort. L'idée c'était de partager ce moment avec les gens qui sont sur les quais, sur les rives, avec des messages que l'on répète, qui sont un peu à l'épicentre de notre projet, pour des rivières vivantes. Quand on parle de rivières vivantes, on parle de tout le reste. Et on avait un café FIO à Juvisy avec Thomas Braille, Julien Leguet, Marine Iscardo. Eux, ils sont dans des combats pour des rivières vivantes et nous, on est à notre endroit aussi de ces combats. Et là, aujourd'hui, c'était un moment de joie et de partage avec les gens qui étaient sur les quais, sur les bateaux.
1: Alors, il y a eu une interaction assez étonnante, une brigade de la police fluviale. Ça s'est très bien passé, enfin, ça m'a semblé que c'était très courtois l'échange, voire même assez admiratif de la part des policiers quand même, qui n'ont pas l'habitude de voir des chalands de Loire en bois sur la Seine. Eux, c'est plutôt les péniches frécinées.
2: Bah, ils n'ont pas l'habitude de voir un bateau en bois déjà, avec un mât. Notre arrivée était tout à fait la bienvenue. Ouais, ça c'est clair, on voit la Défense là, regarde.
1: On a vu la Grande Bibliothèque François Mitterrand, le Louvre, le Musée d'Orsay, on est passé devant l'Assemblée Nationale, ou alors quelqu'un qu'on aime beaucoup nous a fait coucou depuis le quai qu'il y a juste devant l'Assemblée Nationale.
2: Exactement, juste après la motion de censure qu'il a votée, il nous a retrouvés et on a salué notre ami Charles, notre député de la circonscription de Tours.
1: Charles Fournier est l'un des 38 députés du groupe écologiste et social, d'Indre-et-Loire.
2: C'était un moment aussi devant l'Assemblée nationale qui était important. On a fait un prélèvement d'ADN environnemental, comme ceux que l'on fait là depuis le début. Intéressant aussi pour nous symboliquement que de faire ce prélèvement à cet endroit, surtout dans cette période très funeste et trouble, avec ce week-end, des lois qui proposent un recul complètement majeur.
1: Au moment où on se parle, on est le 16 octobre et il semblerait que dans les jours à suivre, Macron et ses sbires envisagent un décret pour faire en sorte que des espèces vivantes protégées depuis parfois des décennies ne le soient plus. Des espèces par exemple comme l'outarde canepetière pour les bassines, l'outarde ne pourrait plus servir de parapluie pour protéger d'autres espèces biotopes menacées par des grands projets inutiles. Et c'est ça qui est dans les tuyaux de la Macronie en ce moment, c'est de ne plus protéger ce qui était protégé jusqu'à présent pour ouvrir la voie aux bétonneurs.
2: Ouais, c'est une agression qui est sans précédent pour les êtres autres qu'humains. C'était d'autant plus important pour nous. Alors déjà d'avoir ce geste, parce que ce prélèvement d'ADN, qu'on le fasse devant l'Assemblée ou ailleurs, c'est égal, mais c'est ce geste important qui est un geste pour la science. Connaître les communautés algaires, parce que c'est le sujet en fait, quand on fait le prélèvement d'ADN, là, il y aura une étude du phytoplancton. On était quand même beaucoup dans le symbole ce matin. On avait des costumes d'aigrette, de blaireau, Chloé en blaireau, Marco en aigrette, les musiciens, musiciennes. C'est devant le muséum où elle a dit nous ne voulons pas d'aigrette lyophilisée, nous ne voulons pas de blaireau dans vos tiroirs muséographiques, nous voulons des animaux, nous voulons du vivant dans nos rivières. Voilà.
1: En ce qui concerne donc ce décret écocidaire qui est dans les tuyaux, là, donc de ne plus protéger ce qu'il était jusqu'à présent, une menace contre tout le vivant non humain, c'est aussi une menace contre l'humain, puisque nous faisons partie d'un tout.
2: Oui, complètement, ouais. Quand on revendique des droits à la nature, quand on revendique une protection plus accrue de nos écosystèmes, de nos socio-écosystèmes, on en fait complètement partie. Et si on le... C'est un peu notre credo, qu'on est dans des interrelations, on est complètement lié à ce vivant qui est en nous déjà, puisqu'on est composé essentiellement de cellules qui ne sont pas humaines, et tout autour de nous, dans la rivière, et voilà. C'est aussi pour nous, quoi. Pour nous, bref.
1: Oui. Bon, en tout cas, merci pour ce fabuleux moment, cette merveilleuse traversée de Paris. J'ai envie de te prendre dans mes bras au micro. On va faire un gros câlin. Bravo, bravo les copains, vous assurez. Et vous allez assurer comme ça, donc, jusqu'au Danube.
2: Ouais. Alors, on va pas faire des traversées spectaculaires comme ça dans toutes les villes. Là, c'était un peu le moment fort, quoi. On arrive à la capitale, on a envie de déclamer et de revendiquer tous ces droits. Droits pour les autres humains, droits pour les humains, enfin, nos droits. Bon, c'est important quand on arrive à la capitale de dire qu'voilà, il existe des initiatives, des projets dans les autres rivières. Et de créer cette gémellité entre les fleuves et les rivières nous paraît complètement indispensable. Mais sur notre parcours, sur la suite, on va organiser des escales, des résidences embarquées. des temps forts aussi dans certaines villes, dans certains villages. Prochaine étape, c'est Compiègne-Longueuil-Annel, la capitale de la bétellerie de l'Oise.
1: Capitale de la lutte victorieuse, bientôt victorieuse, contre le méga canal. Voilà, Longueuil-Annel, c'est l'endroit où était établi le camp et ce grand rassemblement contre le projet écocidaire de méga canal, ouais, dont on vous a déjà parlé dans cette émission, à 107 km d'horreur et 3300 hectares de terres nourricières ravagées, des grands travaux inutiles, en voulez-vous, en voilà. Une horreur à 10 milliards d'euros d'argent public. Voilà, et donc c'est là que vous allez faire étape bientôt.
2: Ouais, on a hâte de rencontrer les gens sur place et de porter leur témoignage, de porter leur voix, qui est absolument indispensable aujourd'hui.
1: Est-ce qu'on peut te présenter comme, disons, l'un des maîtres d'œuvre, des architectes de cette expédition Bateau au Labo, dont tu me parles depuis un moment déjà quand même. C'est des mois et des mois, et peut-être des années de travail, non, cette odyssée, cette aventure.
2: Ouais, c'est 2 ans de travail. On a commencé à peu près à cette période, en 2023. Et oui, moi je suis en coordination générale du projet, mais on est une équipe de 5 à l'architecture du projet. À le travailler un peu au corps depuis des mois, avec des allées, des retours, et aujourd'hui c'est une grande avancée quand même, parce qu'on n'était pas encore sûr de partir il y a ne serait-ce que quelques semaines, parce qu'on a eu beaucoup de difficultés au démarrage, beaucoup de bâtons dans les roues aussi, mais là maintenant ça y est, on est parti et il n'y a rien qui peut nous arrêter quoi.
1: Vraiment avec un côté DIY, un do it yourself, fais-le toi-même, parce que bon, les sous vous les avez trouvés vous-même, de l'argent public il y en a peut-être un petit peu, mais pas tant que ça. Vous avez bricolé financièrement ce projet avec des bouts de ficelle et pourtant ça flotte.
2: Ouais, c'est des bouts de ficelle, c'est un engagement bénévole aussi, ça c'est important de le rappeler. On ne se paye pas sur ce voyage, on arrive à naviguer parce que voilà, c'est dans notre calendrier, c'est anticipé depuis un moment. Mais les petits bouts de ficelle, comme tu dis, les petits bouts de financement qu'on a pu récupérer de ci, de là, c'est vraiment le reflet de cette année 2025 qui est un désastre économique pour les petites associations, pour tous les projets d'intérêt généraux d'une manière générale. C'est vraiment un coup dur, c'est un coup de massue qu'on connaît depuis des années, mais là, cette année, c'est encore plus fort. Et c'est à craindre encore pour les années à venir. Mais on y arrive et on avait vraiment envie de mener à bien ce projet. En ajustant, bien sûr, on peut pas faire tout ce qu'on imaginait avec le peu de moyens, mais on a quand même une belle escale parisienne à la MSH Nanterre, à l'île Saint-Denis. À la MSH Nanterre, du coup, ça réunit des scientifiques. Et à l'île Saint-Denis, des initiatives citoyennes, des organisations qui sont en lutte contre le Green Dock, contre le méga canal, des soulèvements de la terre, des gens aussi qui naviguent, qui vont nous prêter leur voix et témoigner de la manière dont ils habitent, dont ils vivent avec le fleuve. Et puis aussi, porter à connaissance, ça c'est important, de la vision du fleuve telle qu'elle existe aujourd'hui et de celle qui serait quand même beaucoup plus souhaitable pour notre avenir, pour aujourd'hui aussi.
1: Pour revenir juste sur le volet financement, vous avez boutiqué cette expédition avec très peu d'argent, c'est quoi, 7-8 000 balles, non, j'ai cru comprendre?
2: Oui, c'est ça, c'est 7 500 € en tout et pour tout pour 2025, donc pour 2 mois de navigation, ce qui nous permet de couvrir des frais minimaux. Et après on a lancé un financement participatif aussi pour compléter. Donc ça, c'est quelque chose qu'on ne voulait absolument pas faire, mais on n'a pas trop le choix. Enfin, on ne voulait pas le faire dans le sens où c'est pour nous, c'est au service public, en fait, c'est aux collectivités de financer un projet comme ça. On a fini par demander à nos potes et à nos familles s'ils voulaient bien contribuer.
1: C'est un projet multidimensionnel, donc scientifique, artistique, philosophique, politique, sûrement. Allez, on va dire, on va lâcher le mot. Tous ces axes qui sont conjugués en même temps. Il va y avoir tant des artistes que des scientifiques que peut-être des politiques.
2: Ouais, c'est ça l'idée. C'est un projet un peu rhizome. Nous, ce qui nous intéresse, c'est d'inventer un espace de rencontre. Ça, c'est le cœur du projet. On est convaincus, tous et toutes dans l'équipe, que les espaces pour échanger, pour se rencontrer, elles sont de plus en plus faibles. Ça conduit à ce que l'on voit aujourd'hui, enfin la montée de l'extrême droite, avec des raccourcis qui sont extrêmement forts. Si on organise, on construit ensemble ces espaces de rencontre et d'échange, on pourra échanger sur des sujets hyper importants. Des espaces de rencontre et puis mettre un peu la focale sur les rivières, parce que les rivières sont des espaces qui concentrent, qui révèlent, qui cristallisent des tensions à l'échelle locale mais aussi à l'échelle internationale. C'est pour ça qu'on se dirige vers le Danube, parce que c'est le fleuve le plus international au monde, celui qui traverse une dizaine de pays. C'est un fleuve frontière, une frontière molle, avec d'un côté on parle croate, de l'autre côté on parle serbe, d'un côté on parle roumain, de l'autre côté on parle ukrainien. Ça nous intéresse aussi pour mettre ça en perspective avec notre géopolitique de l'eau en France et la manière dont on pense à l'échelle d'un bassin versant. Et donc du coup de croiser un peu les démarches, les approches, d'où l'idée de faire venir des scientifiques, des gens aussi qu'on va rencontrer sur notre chemin à notre bord, des artistes en résidence pour documenter à la fois les travaux que l'on va faire sur le terrain, les travaux scientifiques aussi, et le traduire avec des médiums très différents. Donc on aura de la vidéo, de l'audio comme ce que tu fais, du dessin, du récit, de l'écrit. Et voilà, nous on imagine ça un peu comme une grande plateforme où on met en réseau, on crée du lien et puis on vient... Le projet Bateau Labo, en fait, on raconte vraiment des histoires.
1: Et puis s'approprier le narratif aussi, comme on dit, hein, qu'on laisse trop souvent aux puissances d'argent, aux politiques, écrire notre propre histoire, ne pas laisser non plus le monopole du récit à d'autres.
2: Bah oui, je trouve qu'il y a beaucoup de désillusions, une désinhibition aussi de la sensibilité à l'égard du vivant, et puis peut-être une difficulté à se raccrocher à une aspiration, un modèle pour vivre, tu vois, différemment. C'est qu'on nous a proposé un modèle complètement moribond. Enfin, aujourd'hui, on est dans un état de crise qui est sans précédent. Et du coup, qu'est-ce qu'on veut comme vie, en fait? Toute la question des droits de la nature, elle vient aussi à bord et puis on la transporte, on la véhicule sur notre parcours. Parce que c'est un petit peu comme un gabarit, moi je l'imagine comme ça, comme une trame. La manière dont on structure nos droits à nous, êtres humains, la manière dont on envisage notre rapport à l'eau, une manière très ressourciste, très utilitariste. Enfin, le bassin versant, il est pensé comme une ressource avant tout. Je trouve que c'est assez dramatique, parce que ça dit des choses, en fait, sur notre rapport à l'eau et au vivant. Du coup, il y a vraiment l'enjeu aussi d'inventer un nouveau langage, en fait, une autre manière de montrer, de toucher, d'illustrer la rivière, un bassin versant, et pas que la rivière, en fait. C'est juste que c'est l'endroit qui rassemble, c'est l'endroit qui cristallise, qui concentre. Tu prends un verre d'eau, tu fais un prélèvement d'ADN dans cette eau, et t'as une histoire qui est assez incroyable, qui est racontée, quoi. L'histoire d'un bassin versant, de ses polluants, de ses intrants, de sa charge organique, et du coup, de la manière dont la rivière a été aménagée, recalibrée, réutilisée à des fins, voilà. Et donc, ça nous paraît important d'être à l'écoute de la rivière, un peu comme un stéthoscope, je prends souvent cette image, à l'écoute du fleuve, et du coup, de ses attachements, des combats en cours, et puis des choses belles aussi qui se passent sur les rivières. Il y a aussi de très très belles initiatives, on a envie d'y rencontrer.
1: Chaland de Loire, donc il est parti de Brémont sur la Loire, en Indre-et-Loire. Vous comptez aller jusqu'en mer Noire?
2: Cette année, on navigue exclusivement sur les rivières françaises. On va emprunter des rivières et des canaux, l'Oise, le canal de Briard, de la Marne, de l'Aisne, le Champagne-Bourgogne. On va rejoindre le Jura, on va voir peut-être des petites montagnes enneigées. Le voyage, il va nous amener, on l'espère, c'est en bonne voie, jusqu'au Rhin et ensuite jusqu'au Danube. On rejoint le Danube en remontant la rivière de la Main. Et donc ça va nous pousser peut-être jusqu'au delta du Danube, qui est situé en Roumanie et en Ukraine, à 4444 km de Saint-Nazaire.
1: Ensuite... Le bateau, la pionnerie, est parti de Saint-Nazaire en fait.
2: Pas parti de Saint-Nazaire. Non, mais par contre, il y a René, la petite annexe qui nous accompagne, ouais, qui est à la voile, là, juste derrière nous, qui elle est partie de Saint-Nazaire et qui fait partie de Bateau Labo. Il y a René et il y a la Fionnerie.
1: Voilà, ce sont ces deux bateaux qui avaient besoin d'être carénés, hein, c'est ça, un entretien, un petit soin de beauté de la coque qui a eu lieu, mais voilà, et in extremis qui s'est fini juste avant de partir, hein.
2: Ouais, c'est un bateau en bois, c'est un Chaland de Loire qui a 18 ans. Il y a eu une réfection, un carénage de la coque avec des pièces de bois changées, des bordées, donc ouais. Des pièces qui sont sur le côté du bateau. Ça a pris 3 mois parce que c'était un travail très lourd. C'est un peu une vieille dame, la Fionnerie. Il faut bien s'en occuper, ça demande du temps, de l'énergie, des moyens aussi. 3 mois asséchés aussi sur les quais de Brémont, c'est pour ça que le départ était un peu houleux, parce que le bois asséché, même si on le calfate, on met de l'étoupe de chanvre, donc une espèce de filasse qu'on vient insérer dans des jointures et qu'on recouvre d'un brai, d'une résine. Quand on remet à l'eau le bateau, comme tous les bateaux en bois, et bien ils prennent l'eau jusqu'à ce que le bois gonfle et s'étanchéifie. Et là, ça a pris le temps qu'il fallait, mais on a remis à l'eau le bateau à Orléans et c'était un petit peu trop tôt, donc on a dû le bâcher. Enfin bref, je passe les détails, c'était compliqué quoi. Mais le bateau est en bon état, il flotte et il peut accueillir ce voyage à bras ouverts.
1: Voilà. Pour que la Fionnerie donc puisse faire combien de centaines de kilomètres?
2: Ouais, à peu près 4000 bornes, et il faudra envisager le retour, qu'on espère à la voile, et on espère qu'on sera accompagné aussi de Copen, là, de Loire, pour nous aider à remonter. C'est un grand fleuve, le Danube, hein, et remonter ce fleuve-là, ça demande du temps et un équipage.
1: Tout ce périple, il y aura des escales avec donc des tables rondes, des rencontres.
2: Des tables rondes, des rencontres, mais pas que du blabla. C'est aussi super de partager des moments autres, et donc du coup, on va créer des modules forains, une fête foraine low-tech, qui sera des outils interactifs, qui seront sur les quais, et qui vont nous permettre d'entrer en relation avec des gens, avec des personnes qui parlent serbe et nous on parle pas serbe, et du coup il faut imaginer des jeux et des outils adaptés. et des outils qui viennent traduire cette proposition de loi qui va être déposée à la Commission européenne, cette initiative citoyenne européenne pour les droits de la nature. Parce que c'est un peu complexe, les droits de la nature, personne ne comprend trop. On a l'impression que c'est que pour les juristes et les avocats ou une frange des écologues. Mais en fait, c'est des choses aussi qui sont assez simples à comprendre. Et nous, on aimerait bien les traduire et les interpréter sous forme de jeux, de plateaux, mais aussi des jeux à manipuler, donc une roue de la fortune décalée, des tirs à la corde ou je ne sais quoi. Enfin bref, des jeux qu'on va imaginer cet hiver avec la Haute École des Arts du Rhin qui nous accueille à Strasbourg. Et ce sera des pieds sur les quais, mais il y aura aussi des banquets chantés et un spectacle que va créer Chloé avec des étapes de création sur le parcours.
3: Dans tous les angles d'attaque de cette expédition et bateau au labo, je disais artistique, politique, scientifique et juridique. On vient aussi du département où a germé cette idée en 2019 de parlement de Loire, hein, donc doté des milieux naturels comme la Loire, d'entités juridiques pour qu'elles puissent être défendues devant les tribunaux. Et vous êtes aussi porteuse de cette idée, de ce concept, qui d'ailleurs a cheminé jusqu'à l'Assemblée nationale grâce à notre député Charles Fournier.
2: On accompagne donc cette initiative citoyenne européenne. C'est un peu comme une pétition à l'échelle de l'Europe, comme un référendum en fait plutôt. Une fois que cette proposition, qui doit être proposée par minimum 7 citoyens et citoyennes dans 7 pays différents, si elle récolte 1 million de signatures en un an, ensuite elle est déposée à la Commission européenne qui doit examiner cette proposition de loi, mais qui doit s'appuyer sur les compétences de l'Union européenne. Et donc là, il y en a une qui est en cours sur les droits de la nature, qui s'inspire énormément de ce qui existe maintenant sur la lagune Mar Menor en Espagne, qui est le premier écosystème sujet de droit en Europe, avec des règles qui sont assez claires, hein, comité scientifique, citoyen, des droits.
3: Et une des premières grandes étapes aussi, c'était en Nouvelle-Zélande, la rivière Whanganui.
2: Oui, il y a la rivière Whanganui, et puis ensuite il y a eu pas mal de fictions juridiques en France. On fait comme si, c'est-à-dire le Parlement de Loire, c'était souvent ça qui était dit, hein, tout au long de ce processus, c'est et si on donnait des droits à un fleuve, qu'est-ce que ça donnerait en fait? Si la Loire est sujet de droit, quels sont les freins, quels sont les leviers, quelles sont les véritables opportunités? Et ce levier, je ne sais pas s'il est juridique, mais en tout cas, il est mobilisateur et il donne envie de se rassembler. Parce que ça peut rassembler, je pense, des gens qui sont de sphère plus académique et d'autres qui sont militants. Je pense qu'il y a plus que besoin aujourd'hui de créer de plus en plus d'alliances. Parce que de l'autre côté, ils en ont des alliances. Et nous, on est quand même très très fort pour se diviser. Peut-être que c'est une opportunité de se rassembler.
3: Puisque vous voulez qu'on se la joue anthropocentré, libéral, capitaliste et droit, eh bien, on pourrait envisager que les milieux naturels, comme par exemple la Loire ou d'autres fleuves, travaillent à notre survie, nous apportent de l'eau, qui nous permet de faire plein de trucs, d'abord de vivre. Le milieu, il fait ce qu'il a à faire, en fait. Si ça fait intervenir la notion de travail, ça fait intervenir aussi la notion de droit du travail. Ouais. Mais on devrait aussi rétribuer, par exemple, la Loire pour le travail qu'elle fait pour nous, les humains. Donner de l'argent à la Loire, ça pourrait peut-être aussi lui permettre de se payer des avocats ou de se refaire des beautés de ses berges. Enfin, je ne sais pas, moi. Mais en tout cas, allez-y, vous voulez qu'on se la joue capitaliste et pognon, la nature travaille pour nous et tout travail mérite salaire en fait.
2: Ouais. Et par rapport au travail, moi, il y a un sujet qui m'intéresse énormément et on va essayer de l'expérimenter un peu là sur le trajet. C'est l'idée d'un syndicat qui rassemble des usagères, usagers, praticiens, praticiennes du bateau, du fleuve, mais par des pratiques différentes du bateau, que ce soit la pêche traditionnelle, le tourisme et le transport. Trois parmi des usages très importants en France. Il y en a un qui est complètement maltraité, c'est la pêche traditionnelle. Il y en a un qui est très très appuyé, c'est le tourisme, et le transport qui du coup est assez clivant dans les manières dont on envisage le fluvial aujourd'hui. Et je pense qu'il y a un intérêt, vu que le syndicat de la pêche est en train de mourir en Loire, à peut-être se réunir autour de cette idée d'un syndicat qui revendique les droits des travailleurs et travailleuses. Mais je pense que par un jeu sémantique, dans la constitution statutaire de ce syndicat, on pourrait essayer de faire le pari que l'on revendique des droits qui soient à la fois des droits des travailleurs, mais aussi le droit du fleuve. Parce que quand on est travailleur sur le fleuve avec un bateau, on a besoin d'un fleuve qui circule librement, on a besoin de réduire les entraves à la circulation des sédiments et des poissons, parce que sinon il n'y a juste pas de poissons. On a besoin d'une eau de qualité, on marche dans des cyanobactéries et puis ça crée des désastres, enfin, tout ce qu'on connaît en fait, des troubles et des dysfonctionnements des milieux aquatiques. Il y a ce truc-là qui est peut-être à inventer, parce que même dans le transport, tu vois, sur Compiègne, il y a des bateliers traditionnels qui s'opposent à la création de ce méga-canal. Ils se retrouvent un petit peu esselés. Est-ce qu'on pourrait pas s'unir entre personnes du tourisme qui sont vraiment très engagées, comme Clément et comme d'autres sur la Loire, où on voit dans la Grande Remontée, en fait, c'est des gens en fait qui amènent des touristes en fait en été. Et c'est des gens qui s'engagent et qui viennent au pied du barrage de Saint-Laurent et qui revendiquent une circulation du fleuve sans entrave et sans grosses entraves comme ce stupide mur de Saint-Laurent.
3: C'est une centrale nucléaire, hein, le
2: précis. Centrale nucléaire, ouais. Cette idée de syndicat, elle séduit, après à voir, ça prend peut-être du temps, mais je pense que ça permettrait aussi de rassembler d'une manière plus simple, parce que le syndicat, c'est pas les mêmes luttes, c'est pas la même histoire de lutte aussi, parce que les droits de la nature, c'est quelque chose qui est très contemporain de notre époque, pas forcément palpable dans l'immédiat, alors que le syndicat, tout le monde sait ce que c'est. Il y a des gens qui sont syndiqués, et il y a une difficulté, je trouve, à créer un syndicat des bateliers-batelières qui réunit la communauté navigante de France pour des rivières vivantes, pour des rivières libres. Pour des rivières libres, moi, je trouve ça super intéressant comme nom de syndicat, parce qu'il y a la notion d'écologie de la libération aussi, beaucoup portée, accompagnée par Fatima Wassak, sur cette idée que l'écologie n'est pas punitive, mais que c'est une écologie qui libère les obstacles et qui crée du lien, quoi. Je pense qu'avec Bateau Labo, on va essayer d'accompagner un peu cette idée, créer du réseau entre les gens, créer des synergies, des passerelles culturelles entre les cours d'eau du continent.
3: Bah, il va falloir des bons traducteurs et traductrices, hein, pour expliquer tout ça et échanger sur tout ça quand vous allez traverser la Serbie, la Roumanie et l'Ukraine.
2: On en a un sur le chemin. On a rencontré des gens qui parlent serbe, qui parlent allemand, qui parlent hongrois. On va avoir aussi des gens qui vont traduire. Ouais, ouais, carrément.
0: Et voilà les amis, c'est fini pour cette visite de la Fillonnerie qui emmène l'expédition Bateau Labo jusqu'à la mer Noire. Grand merci, bisous et bon vent aux copains de ce génial équipage. Rendez-vous sur le site Bateau Labo, BATOLABO.com. 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Ce n'est qu'un combat. Continuons le début. Salut !

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1: Je n'aime pas être grossier, mais là il faut employer le mot, c'est un con.
2: Mon Dieu.

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1: Je voudrais simplement, au fond, dire trois mots. 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
1: Je suis pas là pour vous servir de pigeon voyageur. Moi, je vous délivre et je vous lis.
2: Le 1er mai, c'est la fête du travail, mais c'est aussi le jour où l'on offre du muguet. Mais pourquoi offrir du muguet le 1er mai et pourquoi le muguet est-il aujourd'hui associé à la fête du travail ? Explication. Fleurissant au printemps, le muguet est la fleur idéale pour célébrer le retour des beaux jours. Dès l'Antiquité, les Celtes lui attribuent des vertus de porte-bonheur. Mais c'est lors de la Renaissance que la tradition d'offrir du muguet le 1er mai voit le jour. Le 1er mai 1561, le roi Charles IX reçoit un brin de muguet porte-bonheur. Le cadeau lui plaît tellement qu'il décide d'offrir tous les ans un brin de muguet à chacune des dames de sa cour. La tradition perdure jusqu'à la Belle Époque, notamment en Île-de-France, où les boutiques offrent des brins de muguet à leurs clientes pour le 1er mai. Entre 1886 et 1889, de nombreuses manifestations syndicalistes secouent la France. En 1889, les syndicats proposent que le 1er mai soit une journée chômée consacrée à la manifestation. Les participants prennent l'habitude de défiler avec un triangle rouge à la boutonnière qui symbolise la division de la journée en trois parties égales, le travail, le loisir et le sommeil. Le triangle rouge est ensuite remplacé par l'églantine rouge, qui devient le symbole des revendications des travailleurs. À partir de 1907, le muguet, déjà traditionnellement associé au 1er mai, remplace progressivement l'églantine. Et c'est en 1941 que le gouvernement de Vichy décide d'instituer officiellement la fête du travail le 1er mai. Mais comme le rouge est traditionnellement associé à la gauche, eh bien il décide définitivement de mêler le muguet à la fête du travail.

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1: Il faut reconnaître, c'est du brutal.
2: Vous avez raison. Il est curieux, hein.
3: Faut quand même admettre que c'est plutôt une boisson d'homme.
2: J'ai trop un goût de pomme.
4: Il y en a.
2: Vous avez beau dire, il n'y a pas seulement que de la pomme. 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
4: Hein?
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je sais de quoi je parle, parce qu'à une époque, je travaillais aussi. Comme vous, j'avais un vrai travail, quoi, je veux dire, dans un bureau, pareil, avec tout ce qu'il faut, un ordinateur, un pot à crayon, un presse-papier, wouh! Un collègue avec des pellicules sur sa veste, tout ça. C'est sympa? Non, c'était bien, en plus, moi, je me suis bien mariée. Il y avait juste un truc que j'aimais pas, enfin, qui était terrible pour moi, c'était les horaires, en fait. Enfin, les horaires matinaux, hein. Ouais, non, parce que sinon, tout ce qui était horaire de fin de journée, par exemple, ça, j'étais très ponctuel, j'avais pas de problème avec ça. J'étais dans les premières, comme ça, prête. Mais le matin, non, le matin, c'était terrible, parce que l'heure officielle d'arrivée sur mon contrat, c'était 9h, normalement. Enfin, je crois, oui. Oui, 9h, j'ai jamais réussi, en fait. Oui, non, parce que je sais pas si ça vous fait ça à vous aussi le matin, mais vous êtes, quand vous êtes en retard, vous êtes chez vous, vous speedez et tout, vous êtes censé commencer à 9h, mais tant que le réveil chez vous n'affiche pas 9h pile, croyez toujours que vous allez pouvoir vous en sortir. Hein? Genre, il est 8h57, t'es au lit. Hein, donc, pas lavé, pas maquillé, pas caféiné, rien. Et tu crois que tu vas pouvoir y arriver. En 3 minutes. 8h57, je suis large. Je peux le faire. Tu sais, je peux le faire. Je me lave pas, je me maquille pas, j'enfile une djellaba, je peux le faire. Je suis un petit peu en avance, je vais dormir jusqu'à 58. D'ailleurs, c'est bizarre comme les minutes défilent le matin. C'est quand même fou. On dirait qu'il y a un mec qui se fout de notre gueule et qui n'est pas sans seconde. Ça m'énerve. Bon, bref, c'est toujours pour ça que j'arrivais à 11h, quoi. Alors ça, ça craint, hein. Alors si ça vous arrive, si vous arrivez à 11h un jour au bureau, essayez de faire croire que vous êtes sur les lieux depuis 2h déjà, hein. Vous n'arrivez pas à 11h avec le manteau, les clés de bagnole, le sac à main et tout, comme ça, on speed. Non! Ah ben non! Faut arriver bien, bien actif, bien coiffé, des taches d'encre en plein les doigts, un bloc sous le bras. Enfin, les gars, hein. Ah si, j'étais là, j'étais au deuxième à la compta, là, ils m'ont gardé 2h. Ils sont cons, ces comptables, tu vas bien? Très bien. Non, pas de café, ça va, j'en ai déjà bu 5, je suis à fond. Avec la grosse marque de l'oreiller, là, comme ça. Oh, c'est sa faute. Moi, de toute façon, il y avait toujours un truc qui finissait par me trahir, quand même. Je veux dire, marque de l'oreiller ou non, c'était ma voix. Ah oui, non, parce que mon bonjour du matin, que ce soit 9h ou 11h, c'est... Bonjour. Ça va? Ah oui, très bien, merci. Donc là, j'étais rapidement grillé. Ah, il y avait un autre truc que j'aimais pas aussi dans l'entreprise, enfin, dans les bureaux, c'était le téléphone. Enfin, c'est pas que j'aimais pas, c'est que je m'en servais énormément pour mes coups de fil perso. Mais beaucoup trop. Ah si, trop. Un jour, mon patron m'a convoqué dans son bureau. Il était très énervé. Il me dit, Florence Foresti, est-ce que vous trouvez normal d'avoir des notes de téléphone plus élevées que les miennes? Je lui dis, bah dis donc, patron, faut se mettre au boulot.

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1: Boulot, c'est ça? Mais bougez-vous le cul pour les autres, au moins, je sais pas, moi. Hein? Je te parle même pas de moi. De toute façon, je sais très bien que vous me méprisez, tu m'aimes pas, hein?

0: Bonjour et bienvenue dans cette série de podcasts où je vous emmène à la découverte de la CAA. La communication alternative et améliorée.
1: Les voies de la CAA. 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
0: Autant vous le dire d'entrée de jeu, la communication alternative et améliorée, c'est un ensemble de moyens et d'outils qui vont compenser ou remplacer la parole pour permettre à quelqu'un qui en est privé de s'exprimer et d'entrer en relation avec les autres.
1: Épisode 1. Communiquer, un droit fondamental.
0: La CAA, c'est d'abord et avant tout de la communication. Mais une communication qui a été pensée pour des personnes qui ont des troubles complexes de la communication, souvent accompagnés de déficiences motrices et cognitives. C'est le cas de Géraldine Lachenal, par exemple. Elle ne peut pas oraliser, c'est-à-dire communiquer avec la voix. Mais attention, ça ne veut pas dire qu'elle ne peut pas communiquer. Si je n'ai pas eu la chance de croiser Géraldine à Grenoble, j'ai par contre rencontré sa mère, Marielle Lachenal, qui accompagne sa fille sur le chemin de la CAA. Marielle a toujours eu la conviction que sa fille avait des choses à dire. Elle est une des voix de ce podcast.
2: Donc Géraldine, elle a un handicap que maintenant ils appellent complexe dans les nouveaux mots. Ça veut dire qu'elle a plein de misères, mais dans ces misères, il y a qu'elle n'arrive pas à parler. Donc elle a une maladie génétique rare, elle n'arrive pas à parler. Et quand elle avait 4 ans, elle commençait à avoir des troubles du comportement. Quand elle n'était pas comprise, elle se tapait la tête avec beaucoup de violence, elle se fracassait. Et c'est vrai que, par chance, parce que c'est quand même il y a 30 ans, hein, on a trouvé des gens qui nous ont parlé du Macathon, qui n'existait pas encore en France, qui était de dire, il faut lui donner les mains pour qu'elle puisse parler, elle n'arrive pas à parler avec sa bouche. Donc on est allé en Suisse d'abord pour rencontrer une orthophoniste suisse, et puis on a commencé à signer avec elle. Et ça a marché de façon étonnante. En fait, elle s'est jetée sur les signes et elle s'est mise à parler et elle a arrêté de se fracasser, quoi. Dès qu'elle a pu parler autrement. Ça a tellement changé notre vie que je me suis dit, il faut que je le dise. Il faut que je le dise pour les autres parents. On peut donner la parole un peu à nos enfants qui n'arrivent pas à parler et qui souffrent.
0: Au fil de ses années de pratique de la CAA avec sa fille Géraldine qui a déjà 34 ans, Marielle Lachenal est devenue formatrice de Macathon. Le Macathon, c'est un système de communication qui mélange des pictogrammes et des signes qu'on fait avec les mains. C'est un outil très utilisé en CAA et il permet à Géraldine de s'exprimer.
2: Elle pense beaucoup en images. Je pense que quand on n'a pas de mots pour penser, on s'appuie sur les images. En s'appuyant sur des images, elle peut nous dire comment elle va. C'est pas des signes, quand c'est tellement profond, elle va aller chercher des images pour nous dire. La CA, ça exige quand même qu'on se branche un peu sur l'autre. C'est-à-dire que on n'aurait pas eu les signes, les pictos, les images, elle serait devenue folle, mais je me dis moi aussi avec, quoi. Parce que c'est terrifiant d'avoir un enfant, un adulte qui se fracasse, c'est terrible. Donc il faut y aller, quoi, il faut y aller. Alors, dans la CA, la démarche CA, il y a aussi l'idée, on dit qu'il faut leur donner des signes, des pictos, des tablettes, parce qu'ils ont des troubles du comportement. Et c'est vrai, après, ils s'apaisent. Mais même s'ils gardent leurs troubles du comportement, il faut leur donner des signes, des pictos, parce que c'est un droit humain de communiquer. On leur donne pas des outils de communication parce qu'ils sont emmerdants et tout ça. On leur donne des outils de communication parce qu'ils sont humains et que c'est un droit de l'homme de communiquer. Même si les problèmes y restent. Ils ont le droit de communiquer.
0: Je ne sais pas si le terme pictogramme-picto est compréhensible pour tout le monde. On va beaucoup l'entendre dans ce podcast, alors autant bien définir les choses. Un pictogramme, c'est un dessin figuratif. Par exemple, le picto qui représente une personne handicapée, en général, c'est un bonhomme sur un fauteuil, mais très stylisé. Le picto tête de mort, ça veut dire danger. Le picto, c'est un des outils de la CAA, mais on verra plus tard les outils. En attendant, ne vous inquiétez pas si vous ne saisissez pas tous les mots ni tous les concepts. Moi aussi, au début, j'étais un peu perdue. C'est normal, il faut du temps pour tout capter à la CAA. Pour l'heure, on pose les bases. Et la base, déjà, c'est de comprendre ce que c'est de communiquer. Communiquer, c'est un processus par lequel on émet un message pour le transmettre à une ou plusieurs personnes qui le reçoivent et le décodent si le langage est commun. Sinon, elles ont du mal. Marion Doen est enseignante-chercheuse en sciences cognitives. Elle travaille sur la CAA pour les personnes avec des troubles importants de la communication. Une personne idéale pour approcher un peu mieux la notion de communication. Parce qu'on confond souvent communication et langage, alors que le langage est juste un des moyens parmi d'autres de communiquer, et qu'il ne se limite pas à la parole en plus.
3: Donc la parole, bah, c'est assez facile, c'est ce qu'on est en train de faire là. C'est émettre des sons qu'on construit avec notre conduit vocal. Et ces sons-là, ils sont compréhensibles par la personne qui est en face de nous ou avec qui on parle, parce qu'on utilise un code commun que les deux personnes ou les X personnes connaissent. Et ce code commun, c'est ce qu'on appelle le langage. Et ce code, il peut être réalisé en utilisant la parole. La communication, en fait, c'est beaucoup plus large que juste la parole, puisque bah, quand on discute avec quelqu'un, bah, on s'en rend pas forcément compte, mais on échange des informations beaucoup plus finalement par autre chose que la parole, que par la parole elle-même. Il y a des études qui montrent que bah, la parole, ça représenterait dans la communication parlée, donc ce qu'on est en train de faire là, ça représenterait que 30% à peu près de l'origine de l'échange d'informations. Et que tout le reste, les 70%, bah, ça serait des choses qui sont très importantes dans la communication, mais qu'on véhicule autrement que par la parole. Alors comment on véhicule ces informations? Bah, on les véhicule grâce à des outils qui peuvent être à la fois des outils sonores, l'intonation. Donc l'intonation, c'est un petit peu la mélodie qu'il y a dans notre voix quand on parle. Et en fait, ça véhicule ça de beaucoup d'informations. Donc ça, l'intonation, ça fait partie de quelque chose qu'on appelle la prosodie.
0: Alors là, Marion m'a expliqué ce qu'est la prosodie. Ça comprend l'intonation qu'on vient de voir, mais aussi le rythme, en simplifiant, disons, la vitesse relative de ce que je dis par rapport au reste de ce que je vais dire. Et puis c'est aussi l'intensité, la hauteur du son de ma voix. La prosodie, c'est tout plein de variables en rapport avec la voix et ça a un impact majeur sur notre communication. En communication verbale, orale ou écrite, on utilise donc un langage, un code qu'on a défini. Et on l'a défini de façon assez arbitraire. Écoutez ce qu'en dit Marielle Lachenal, la maman de Géraldine, parce que ça aide bien à comprendre la suite.
2: C'est arbitraire un mot, ça. Pourquoi on appelle un ballon un ballon? Donc l'exemple, vous voyez, le ballon, il se signe rond. Le pictogramme ballon, il va être rond. Mais on aurait pu appeler un ballon une vache, pourquoi pas? Et on aurait joué à la vache prisonnière et puis je vous aurais lancé la vache. Mais on n'aurait jamais signé ce jeu avec les cornes d'une vache. Donc le mot est arbitraire. Le signe ou le picto ne sont pas arbitraires. Ils sont en lien avec le réel. Et du coup, pour des enfants qui ont du mal à accéder justement à ce qu'on appelle la fonction symbolique du langage, c'est-à-dire pouvoir mettre dans ma tête des choses et la façon dont on les nomme, c'est plus simple avec les mains ou le picto si j'ai du mal à comprendre le sens des mots. De dire ben, le mot est arbitraire, on peut aider les enfants ou les adultes à comprendre le sens des mots avec nos mains ou avec du visuel, parce que c'est dur de se comprendre.
0: C'est dur, mais on va y arriver. Reprenons avec

0: C'est-à-dire que la plupart du temps, on n'est pas conscient qu'on fait ces gestes, mais pourtant, ils sont importants. Il y a des études scientifiques qui montrent, par exemple, que à la fois que quand la personne qui parle ne peut pas produire des gestes, par exemple, parce que ses mains sont occupées ou parce qu'on l'empêche d'utiliser ses mains, eh ben, en fait, elle va avoir plus de mal à parler. Et puis, il y a des études qui montrent aussi qu'il y a certaines informations qui ne sont pas présentes directement dans la parole et qui sont pourtant perçues par l'interlocuteur, et que l'interlocuteur est incapable de dire si les informations qu'il a perçues venaient de la parole ou d'autre chose.
1: Vous suivez ? La communication, c'est un ensemble de modalités. On n'utilise jamais que la parole. La communication est naturellement multimodale, et parfois sans parole du tout. Prenez la langue des signes. Alors la langue des signes, c'est très codifié, mais il y a aussi plein d'autres façons de communiquer par les gestes.
0: Par exemple, on est capable de communiquer, d'improviser des choses pour communiquer avec quelqu'un s'il y a tellement de bruit qu'on ne peut pas l'entendre. On va se mettre spontanément à faire des gestes avec nos mains, on va se mettre spontanément à s'adapter. Et puis, toutes ces techniques naturelles d'adaptation, on peut essayer aussi de les apprivoiser, de les développer, de les amener plus proche d'un code, pour qu'elles puissent servir aux personnes qui n'ont pas forcément accès à la parole pour X ou Y raison, et notamment aux personnes qui ont un handicap.
1: Et notamment un handicap de communication. La communication non-verbale, c'est capter tout ce qui n'est pas exprimé par le langage oral. Et alors, qu'est-ce qui différencie la multimodalité de la CA ? Parce qu'on peut avoir l'impression que c'est un peu la même chose. Et ça, c'est une autre grande spécialiste de la communication qui travaille beaucoup sur la CA, Amélie Rocher-Capellan, qui me l'a expliqué. En plus d'être experte en sciences du langage, Amélie est aussi maman, entre autres d'une petite Jolène, qui est née avec le syndrome d'Angelman. Pour faire court, le syndrome d'Angelman, c'est un trouble du développement neurologique. Il se caractérise par beaucoup de joie, mais aussi une absence de langage et des troubles intellectuels et moteurs sévères. Alors Amélie, quand est-ce qu'on est passé de la multimodalité à la CA ?
2: On n'est pas passé de l'un à l'autre en fait. Le truc c'est que la CA c'est de la multimodalité. La CA c'est de la multimodalité, c'est juste que la CA c'est un domaine qui vient de la clinique et qui a été un peu formalisé en clinique par les orthophonistes, les ergothérapeutes. Donc à la base, c'était pour désigner une prise en charge spécifique des troubles du langage en clinique. Et d'ailleurs, la CA, c'est de la multimodalité. En fait, le petit être humain, quand il naît, il n'est pas formaté pour apprendre la parole, contrairement à ce que beaucoup de gens pensent. En fait, on a des fonctions biologiques qui permettent d'apprendre la parole. On va utiliser la parole, il y a plein d'hypothèses sur les origines de pourquoi on parle et pourquoi on gestualise pas. Donc il y a plein d'hypothèses différentes. Une des hypothèses c'est que la parole elle a libéré la main. Du coup on peut parler sans utiliser nos mains, donc c'est pratique. On peut l'utiliser à distance, etc. Mais en fait un bébé s'il naît dans un milieu où les gens signent, il va apprendre la langue des signes son langage à lui naturel, ça sera la langue des signes. Donc un des gros soucis qu'on a en communication alternative et augmentée, c'est souvent qu'en fait on confond communication langage-parole. Et ça pose des problèmes parce que on ne peut pas réduire le langage à la parole.
1: Donc, ce que nous dit Amélie, c'est qu'il n'y a pas la multimodalité d'un côté et la CA de l'autre. La CA pourrait être englobée dans la communication multimodale. Un des enjeux de ce podcast, c'est de sensibiliser à cette multimodalité de la communication, parce qu'elle est présente dès le début pour tout être humain.
2: Le petit bébé, quand il naît, il émet des signaux. L'environnement, il va répondre à ces signaux. Ces signaux, c'est souvent des pleurs, ça va être des expressions faciales. Tout à l'heure, Marion, elle a parlé des gestes manuels, mais il y a énormément de travaux sur les expressions faciales en communication non-verbale. Ça va être des postures qu'on a chez le petit bébé, il va se contracter, et ça, c'est des choses auxquelles on va répondre quand on a un parent qui est capable de reconnaître ça et de prendre soin de son bébé et de lui répondre à ses signaux. Et petit à petit, le bébé, il va sélectionner les signaux qui lui procurent des sensations agréables et qui lui montrent qu'ils peuvent agir sur l'environnement. Le problème, c'est que quand les bébés, ils émettent pas les bons signaux ou qu'ils en émettent pas beaucoup, comme c'était le cas de ma fille,

0: Eh ben, l'environnement, s'il n'est pas conscient que c'est pas parce que l'enfant il émet pas les signaux normaux et qu'il parle pas qu'il envoie pas des signaux, il va pas voir ces signaux, il va pas les comprendre, et du coup, soit ça peut arriver qu'il y ait des cas de maltraitance, mais bon, ça c'est pas, en tout cas c'est pas les parents que je connais moi, hein, faut pas dire voilà, il y a de la maltraitance qui se met en place aussi avec des enfants qui envoient les bons signaux, hein. Mais du coup, que ce soit la maltraitance qui va envoyer des signaux négatifs ou la négligence qui répond pas aux signaux, ça fait que le bébé petit à petit va de plus en plus se renfermer sur lui et qui va tendance à avoir des mouvements de balancement comme je suis en train de faire là. Enfin, il va chercher des mouvements qui vont lui procurer des sensations à lui. En fait, il va s'auto-stimuler, se toucher le visage, beaucoup mettre ses mains à la bouche, voire se taper des fois, qu'on appelle ça maintenant des comportements problèmes ou des comportements défis. Mais en fait, c'est juste parce que en fait, comme il reçoit pas de renforcement de l'extérieur, il va se procurer ses propres sensations à lui.
1: C'est super intéressant tout ce que raconte Amélie. Les comportements défis, dont parlait Marielle Lachenal tout à l'heure, c'est quand un enfant, avec ou sans handicap, émet des signaux qui ne sont pas pris en compte et qu'il va exprimer ce qu'il ressent de façon plus perturbante, disons.
0: La CA, elle est là pour éviter ça, en fait. C'est l'idée, c'est on va prendre en charge de manière le plus précocement possible les enfants, les bébés qui émettent pas des signaux. Et en fait, n'importe quelle personne qui émet pas des signaux normaux, entre guillemets, ou qui en émet pas assez, elle devrait utiliser de la CA tout de suite, en fait. Et on a encore des gros soucis aujourd'hui parce que souvent les médecins, ils pensent encore, enfin, pas que les médecins d'ailleurs, hein, certains professionnels et puis certains parents aussi, mais bon, les parents, on peut leur en vouloir un peu moins parce qu'ils sont pas censés être formés. Mais pense que, ben voilà, si le bébé, on va attendre, en fait, que le bébé, il émette le signal pour lui donner un outil. Et si le signal il vient pas, ben du coup il donne pas, donc il va se mettre à développer tout ce que j'ai dit tout à l'heure des comportements parasites. Et on sait que dans 90% des cas, les troubles du comportement ils viennent parce que la personne elle a pas le bon outil pour communiquer autrement que par ces troubles-là. On le voit chez les enfants. Vous allez voir ma fille tout à l'heure, il y a 2 ans, quand elle arrive pas à parler ou dire ce qu'elle veut, elle se roule par terre, elle crisse tout de suite parce que elle sait qu'on va pas la comprendre et que voilà. Et si elle arrive à faire un signe ou à montrer ce qu'elle veut autrement, eh ben, elle va pas criser, quoi. Et le problème, c'est qu'en fait, on a tellement de l'impression que la parole, c'est naturel, que si on parle pas, ben, c'est qu'on a un problème dans la tête et que de toute façon, il n'y a rien à faire, qu'on n'a pas l'idée, en fait, ou on n'accepte pas bien le fait que, ben, communiquer par des gestes ou communiquer par des images, c'est tout aussi naturel, en fait, pour l'être humain que de parler.
1: Dès la naissance, un enfant communique. Il va donc acquérir le langage oral, par exemple, parce que des personnes lui parlent et qu'il baigne dans ce langage. Ça stimule son cerveau et c'est de faire l'expérience du langage qui va faire qu'il développe sa compétence langagière. À l'inverse, un bébé à qui on ne communique pas ne va pas développer le langage. Il faut donc communiquer le plus tôt possible et par tous les moyens possibles avec un enfant qui a un handicap de communication. Pour le stimuler et développer avec lui un langage alternatif. Et ce n'est pas Elisabeth Catex, ergothérapeute et pionnière de la CA en France, qui va me contredire. Enfin, j'espère, sinon j'aurai l'air maligne.
2: Si nous créons de la communication alternative autour de la personne, si nous parlons la langue de la personne, a priori en France, la langue française, si nous lui parlons français, mais en même temps qu'on lui parle, qu'on signe un signe par phrase. Le signe important, on va à la piscine et je signe le signe piscine. Et je montre éventuellement aller piscine en pictogramme, si j'arrive à être trilingue. Je ne peux pas toujours être trilingue, mais si j'y arrive, ou en tous les cas que j'arrive à régulièrement, fréquemment, toute la journée, montrer à la personne qu'il y a de la communication alternative et améliorée dans son environnement. Que les mots existent autrement que par l'oral. Si j'arrive à lui montrer ça, c'est-à-dire lui ouvrir le monde sur le langage, mais qui ne sera pas le langage, la langue, qui ne passera pas par la langue orale, je différencie bien langage de langue, hein. Si on arrive à créer un bain de langage alternatif, il y a plein de personnes dont on n'aurait pas dit qu'elles étaient capables qui vont s'en saisir. Qui vont montrer qu'elles comprennent quand on leur montre des images et qui vont montrer qu'elles comprennent les mots quand on leur fait des signes.
1: C'est très important ce que dit Elisabeth Catex. Si on ne donne pas accès à la communication, on ne peut pas savoir de quoi une personne est capable. Pendant longtemps, on a d'ailleurs mis sur le compte de la déficience intellectuelle ce qui relevait du handicap de communication. Écoutez ce que me racontait Elisabeth sur ses débuts en tant qu'ergothérapeute.
2: De la part d'un grand ponte, j'ai entendu « il parle pas, il pense pas ». Et alors là, avec l'équipe qui m'encadrait, l'ergothérapeute qui m'encadrait, on était déjà persuadés que, justement, derrière cette impossibilité de parler, il y avait une intelligence, il y avait des capacités, il y avait des possibilités de partager quelque chose avec ces gens, en gros de communiquer, mais de manière alternative, parce qu'effectivement, ces adolescents de 14, 15, 18 ans, ben, ils parlaient pas. Ils parlaient pas la langue française et ils parlaient pas avec leur bouche, leur fonction orale.
1: Accéder à la communication, c'est un droit fondamental. Ça devrait l'être en tout cas. Les incapacités temporaires ou permanentes de communication devraient être compensées pour impacter le moins possible les relations humaines. C'est pour ça que la CAA est une des mesures phares de la Conférence nationale du handicap, qui en parle comme de la première brique de l'autodétermination. Parce que la CAA va permettre de donner de la voix à celles et ceux qui n'en avaient pas pour qu'ils puissent exister socialement. Et pour exister socialement, il faut pouvoir communiquer. Écoutons Stéphane Julien. Il est orthophoniste, basé en Suisse, et c'est un spécialiste des questions d'accessibilité à la communication, notamment pour les personnes polyhandicapées ou avec des déficiences intellectuelles.
3: La France, la Suisse, la Belgique, en fait beaucoup de pays francophones, ont signé la Convention relative aux droits des personnes en situation de handicap. Dans cette convention, qui engage donc nos différents pays, la question de la participation, elle est systématiquement citée. Et évidemment, la France et les différents pays francophones sont engagés légalement dans le fait de garantir la participation des personnes avec handicap et donc handicap de communication pour ce qui nous concerne aujourd'hui. La question de la protection aussi des personnes, de la maltraitance, il faut savoir qu'il y a aussi dans la littérature une quantification du fait que quand on est une personne avec handicap déjà, mais en fait avec handicap de communication, on est susceptible de subir des violences, des abus, que évidemment avec le handicap de communication, le fait de ne pas pouvoir dénoncer ces abus, le fait de ne pas pouvoir dénoncer les personnes qui nous ont fait subir, multiplie le fait de subir ces maltraitances, ces abus sexuels. Donc ça engage les proches, l'État, les institutions, à protéger en fait ces personnes avec handicap de communication. Donc c'est essentiel, la sensibilisation de la société civile.
1: La société civile, c'est vous, c'est moi. Il faut que tout le monde s'empare du sujet, parce qu'il faut être plusieurs pour communiquer. On ne communique pas tout seul. Et le handicap de communication, il a cette petite subtilité d'être un handicap partagé.
3: Le handicap de communication, c'est un handicap invisible. On ne l'observe pas. On peut l'expérimenter, mais on peut très bien passer à côté de certaines personnes qui ne pourraient pas participer à certaines interactions parce qu'elles seraient tout simplement laissées de côté. C'est un handicap invisible. La notion de handicap de communication, c'est un handicap partagé. C'est-à-dire que si vous avez un handicap de communication et que je cherche à communiquer avec vous, si vous ne comprenez pas mes mots, si vous avez du mal, vous, à vous exprimer, ça va être plus compliqué pour moi de savoir mais comment je m'ajuste.
1: S'ajuster à la situation, c'est essentiel. L'environnement joue un rôle clé non seulement dans le développement du langage, mais aussi dans la communication tout au long de la vie. Ce que m'a très bien expliqué Stéphane Julien, c'est que le handicap de communication engage tous les partenaires potentiels de communication dans l'environnement social de la personne, donc tout le monde en fait. Parce que notre environnement social, c'est les proches, mais c'est aussi l'État, les professionnels, les institutions, etc. C'est pas un hasard si on parle de situation de communication, parce que la communication existe dans un contexte interactionnel et dépend fortement de celui-ci. C'est pour ça que Stéphane pose la question de savoir comment on s'ajuste, mais aussi comment on ajuste l'environnement.
3: La communication alternative et améliorée, c'est en fait surtout l'ajustement de l'humain. Donc ça veut dire que si une personne a un handicap de communication, moi il va falloir que je m'ajuste naturellement. Il va falloir que j'essaye de faire que la personne puisse maximalement me comprendre. Alors pour ça, je vais utiliser peut-être des outils et des moyens, mais c'est surtout que je vais essayer d'ajuster la complexité des énoncés que je vais produire. Je vais jouer sur mon débit. Je vais peut-être insister sur certains mots. Donc, avant les outils, il y a évidemment l'ajustement de l'humain. Et puis, il y a aussi l'aménagement du contexte. Si j'ai une personne qui a des grosses difficultés, ne serait-ce qu'à comprendre son environnement, il y a plein de choses qu'il va falloir que je limite en termes de bruit, en termes de stimulation, ne serait-ce que des stimulations visuelles. Peut-être qu'il va falloir qu'elle comprenne que je suis en train de rentrer en contact avec elle.
1: Une autre des voix de ce podcast que j'ai envie de vous faire écouter, c'est Marie-Christine Rousseau. Interniste infectiologue de formation, praticienne hospitalière, elle est responsable de la recherche pour la Fédération du polyhandicap de la PHP. Lors de notre entretien, elle m'a dit qu'elle était un monsieur Jourdain de la CA et qu'elle en faisait sans le savoir. C'est très vrai, je pense. Dans son travail auprès des personnes polyhandicapées, il y a une situation dont elle parle très bien, c'est l'entrée en communication. Comment les préalables à la communication sont en fait déjà de la communication.
4: Donc quand on communique, c'est moins le contenu que la façon dont on va le faire qui va compter, c'est-à-dire votre prosodie, votre ton apaisant, votre geste qui doit être aussi apaisant et qui doit vraiment communiquer le contenu de ce que vous voulez émettre. Voilà. Il faut aussi veiller, bien sûr, à se mettre dans l'axe du regard qui parfois se détourne. Donc là aussi, on voit la personne, mais faut veiller à en être vu et à ce qu'il y ait une approche de nos regards quand c'est possible. De toute façon, une personne, on honore son humanité en communiquant avec. Donc même quelqu'un qui est plongé dans un coma que l'on peut imaginer assez profond, il peut se passer des choses, il se passe forcément des choses. De toute façon, ce qui se passe ou ce qui ne se passe pas, on ne l'atteint pas. En accueillant les personnes en état végétatif chronique dans le service, face au désarroi des soignants, on avait fait une petite tentative qui consistait à enregistrer la fréquence cardiaque de la personne. Et ensuite, je m'approchais, je parlais et touchais la personne doucement et on observait que la fréquence cardiaque diminuait progressivement. C'est-à-dire que même pour ces personnes dans des comas jugés très profonds et un peu sans appel, eh bien, il y avait un ressenti de la personne en face à la tentative de communication. Donc, toute personne humaine, eh bien, on respecte son humanité en rentrant en communication. On est l'émetteur, on ne sait pas ce qui va être reçu, mais il est forcément reçu quelque chose qui est dans l'infraverbal, quelque chose qui est dans l'émotion que l'on transmet, plus que dans un contenu verbal. Je crois qu'un être vivant, ça se respecte. Ça se respecte par une tentative de communication et par aussi, la communication c'est dans les deux sens, c'est émettre un message, mais aussi être prêt à en recevoir. Et en recevoir selon des modalités qui ne sont pas forcément les nôtres propres.
1: Marie-Christine Rousseau nous invite à être attentif à l'autre. Pour entrer en contact, il faut aussi savoir capter les réactions d'une personne, même infime. Et la qualité de notre réception fait souvent défaut. On va s'arrêter là pour aujourd'hui. Retenez que la CAA, c'est une invitation à communiquer autrement, parce qu'il y a mille et une façons de communiquer. Merci à Marielle Lachenal, Marion Dohen, Amélie Rocher-Capellan, Elisabeth Catex, Stéphane Julien et Marie-Christine Rousseau pour leurs témoignages si précieux. Et à Géraldine et Jolène, qu'on n'entendra pas, mais qui sont elles aussi très présentes dans ce podcast.
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0: started to feel like stressed.
1: Je commence à me sentir un peu stressée à cause du micro. Que quelqu'un me tende le micro comme ça, j'ai pas l'habitude de ce genre d'expérience.
0: Like used to this kind of experience.
1: Je me sens comme dans une autre période de l'histoire du monde.
0: Middle age or something.
1: Comme à l'époque médiévale. Je me sens pas au milieu du 21e siècle.
0: 21st century.
1: Je me sens en quelque sorte comme transposé dans un monde différent.
0: Transferred to a different world, like a... Yeah.
1: C'est ça l'expérience fondamentale que je fais à Essaouira et au Maroc en général.
0: Essaouira and also in Morocco in general.
2: Avant, à Essaouira, c'est pas ici, c'est l'autre côté. L'autre côté, c'est le diabète. Pour l'entrée du rasoir ici à Essaouira, c'est 10 km. Qu'est-ce qui passe? Il vient beaucoup de sable. Toutes les maisons pour l'entrée du sable.
3: Les maisons, elles ont été ensevelies
2: ouais,
3: par le sable?
2: Ouais. Le roi, qu'est-ce qu'il fait? Il change la place pour ici.
3: Ok, mais il y avait déjà des constructions ici?
2: Une porte. C'est une porte ici, Bab Marrakech. C'est une porte de Bab Dukala. Le moment pour lui vient beaucoup de sable là-bas. Pour le soir, il ferme les portes. Voilà. Tu sais, c'est ça. Là-bas, ils ne sortent pas rien dire à quelqu'un. Pourquoi ils ne sortent pas pour rien dire à quelqu'un? Pour le soir, ils sortaient comme ça, 4h30 de l'après-midi. Ils sortaient beaucoup de les animaux.
3: Mmh. Ah, c'est pour se protéger des animaux
2: aussi. Ouais, c'est ça. Oui, c'est ça.
3: Parce que c'était dangereux, c'était quoi comme animaux?
2: Il y a encore pas une photo de un grand lion.
3: Ah ouais?
2: Ouais. Chaque personne a oublié pour les moutons, la vase, là-bas. Il a mangé
3: les moutons.
2: Ouais, ouais, okay. Ouais. Et chaque personne il reste là-bas, oublié, il est fini, il mange.
3: Et qu'est-ce qui a changé ici à Essaouira depuis que toi t'es enfant? Ça a beaucoup changé?
2: Beaucoup, beaucoup, beaucoup, beaucoup. Tu vois, c'est la famille de moi.
3: Ça, c'est ton grand-père?
2: Ouais. Ça, c'est mon père.
3: Ah ouais?
2: Ça, c'est mon père.
3: Tout bébé?
2: Ouais.
3: Enfant?
2: Ouais. Je m'appelle Soudani Boujma, le fils du grand maître ici à Essaouira, le maître de la musique de Gnawa ici à Essaouira. Pour la musique de Gnawa, c'est une musique traditionnelle de l'Afrique noire. Normalement, de l'Afrique noire, c'est ça pour la musique de Gnawa. Tu mixes avec la musique des soufis. Chanter pour les problèmes des esclaves. Tu connais pour l'histoire des Zaz. L'histoire des esclaves. Ils viennent avec les menottes dans la main et dans les pieds. C'est ça pour sortir le rythme des castagnes, le rythme des menottes. Pourquoi cette castagne, il y a la forme comme ça, pour la forme des menottes.
3: Mmh. C'était les esclaves, quand ils arrivaient,
2: voilà.
3: Ils faisaient du bruit.
2: Voilà, ah, c'est wow. Ça l'origine de ce rythme.
3: Et tu m'as dit, il y a les castagnettes, il y a, comment tu appelles ça?
2: Gumbri. La musique de Gnawa, tu fais pour trois instruments. Il y a le gumbri, il y a le tambour, de face.
3: Ça se joue avec une maillotche?
2: Ouais, avec le maillotche, avec le castagnier. C'est ça pour le commencer, pour les soirées de Gnawa. Le gumbri, c'est un morceau de bois. C'est un morceau de bois, le gumbri. Et le pot, la gorge des chameaux. Et les cordes, c'est le voyou de chèvre. C'est le voyou de chèvre. Ça, c'est un petit gumbri.

0: C'est ça, c'est pour les morceaux de Gnawa. Ça, c'est un morceau de Dieu pour la musique de Gnawa. Il y a deux parties. Il y a une partie, les spectacles pour la scène. Il y a une partie, il fait la transe. Il vient beaucoup de personnes, il est malade dans les soirs de Gnawa. Il fait la transe pour cette morceau. Il fait la transe comme ça. Et après, bien. Après, bien. Il demande pour les dieux. Et il demande encore pour toutes les personnes, les malades. Il vient. Par exemple, pour les morceaux, il y a les morceaux d'Ignawa par exemple, un quelqu'un est malade avec le diable, entré dans les soirées d'Ignawa partout. Ouais, wow. Ouais, ouais.
1: Qui c'est qui fait la transe? C'est la personne qui est malade?
0: Voilà, c'est lui pour faire la transe. Il y a pour la 88 des morceaux pour l'Ignawa, le soir jusqu'à le matin. Et plus une chose, par exemple, moi, je suis malade avec le couleur rouge. J'ai le risque, le moment pour les Gnawa, entrer pour les morceaux rouges, j'ai tombé dans le milieu des Gnawa, il fait le parfum comme ça pour j'ai fait la transe.
1: Le parfum,
0: c'est une chose, voilà, on sent, comme là, ça dit Gnawa ça.
1: Ouais, ok.
0: Chaque morceau, il y a le chanson, il y a le parfum d'Iloui.
1: C'est une chanson, une couleur et une odeur,
0: voilà.
1: Et un parfum.
0: Voilà. Pour qu'il y ait cette couleur, il y a le noir, il y a le rouge, il y a le vert, il y a le bleu, il y a le jaune, il y a beaucoup. Il y a beaucoup. Par exemple, pour le noir, il joue avec le feu, les bougies, 24 bougies dans sa main. Il fait le trans comme ça, avec le feu.
1: Et c'est écrit ou c'est que oral, la tradition?
0: Non, la traditionnelle. Il y a déjà un carte-mère dans la tête.

0: spécialement à Essaouira, c'est
1: les premières villes entre les Gnawa, c'est Essaouira. Essaouira, c'est l'école. Bon, ils sortent tous les Gnawa au Maroc.
0: Ok, et pourquoi ici précisément?
1: Pour le premier port, il y a ici à Essaouira.
0: C'était le premier port au Maroc?
1: Au Maroc.
0: Ah ouais.
1: Ou l'Afrique.
0: Ah. C'est pour ça les esclaves arrivent.
1: Ils viennent travailler pour les bateaux. Pourquoi les brilles comme ça, il y a la même forme? Pour il y a la forme des bateaux.
0: Ah oui, c'est rectangle, ah, pas pour les bateaux quoi.
1: Ah, c'est ça.
0: Ça c'est quoi comme bois?
1: Ça c'est l'acajou.
0: Acajou, tu fais le manche en acajou.
1: Ça c'est la manche des gambrés. Ouais, ouais. Ça c'est le comment t'appelles?
0: Citronnier.
1: Citronnier avec la racine d'ituya. Et ça pour le coquillage des mogadors, tu sais, des
0: savonacres. Et donc c'est incrusté quoi.
1: Ouais.
0: Et ça... donc après quand t'as fait le manche, après tu mets autour, tu mets la peau de chèvre.
1: La peau du chameau, d'accord, de chèvre. De chèvre.
0: Et ça met combien de temps à faire
1: 15 jours. Et il est fait encore comme ça.
0: Ouais, ça c'est beau, hein.
1: Oui.
0: Ouais, tu peins dessus après.
1: Ouais.
0: Ouais. Et là, comment tu peins dessus? C'est de la peinture à huile?
1: Non, c'est moi, j'ai fait le dessin avec le nez. C'est le nez.
0: Ah, le nez, ouais.

0: Et maintenant, alhamdoulilah, alhamdoulilah, c'est bien. Il y a beaucoup de choses, beaucoup de jeunes ici, fait les Gnawa. Je l'ai fait moi en école. Moi, j'ai fait en école pour l'Angleterre. Pour moi, je veux partager avec les autres l'histoire des Gnawa. Je veux pas penser moi seulement pour que j'ai gardé les secrets pour moi, pour les amis, pour les enfants de moi ou quoi. Non, il faut pour les gens. C'est ça que ce qu'il m'a dit. Mon père avant il est mort. Il m'a dit il faut te partager. Beaucoup de touristes, beaucoup de monde, beaucoup de Marocains, ils viennent pour les Gnawa, les festivals, pour, ils ne comprennent pas c'est quoi Gnawa. Seulement, ils viennent pour la musique. Pour, ils font la trance, trois jours de la trance, l'ambiance est partie. Pour, ils ne prennent pas l'histoire de cette musique. Où ils viennent, c'est quoi la musique. Tu sais, ça c'est important.
1: Et toi, tu es né à Essaouira?
0: Oui.
1: Ok. Ouais. Tu as vécu ici toute ta vie?
0: Ouais, ouais. Et mon père, il est né pour le Soudan, mon père.
1: Et il est venu?
0: Ouais. Il vient très petit, lui. Ça, c'est mon photo de mon père avec Jimi Hendrix ici à Essaouira.
1: Ah, waouh.
0: Tu vois?
1: Ah, ouais. Ils ont joué ensemble?
0: Ouais. Et plus que chez toi, tu m'as dit qu'est-ce qui a changé à Essaouira? Ils ont changé beaucoup de choses. Pour Essaouira, avant, c'est pas comme ça. Et ça verra. Il y a avant seulement pour le Marocain, il n'y a pas beaucoup de les étrangers. C'est, il n'y a pas beaucoup de les étrangers. Et plus une chose, pour le ça verra, c'est très petit pour le port. Il y a beaucoup de poissons, beaucoup. Maintenant non. Maintenant il y a les moyens. C'est pas comme avant. Ça c'est la vérité. Alhamdoulilah. Et plus une chose, il y a la confiance. Moi, j'ai sorti avec vous maintenant, pour que j'ai parti pour. J'ai fait le tour avec vous pour 3 heures. J'ai laissé la boutique pour rien dire à quelqu'un. Quelque chose pour une bouche. Non! Alhamdoulilah, il y a tout bien.
1: Merci beaucoup,
0: Boujé. Oh, de rien, Akhouya.
2: What are the concrete things that. Makes me feel like that way.
3: Pourquoi concrètement je me sens comme ça?
2: I don't know, but...
3: Je sais pas, mais probablement la manière d'être des gens. Ils semblent assez peu affectés par le stress qui envahit le reste du monde.
2: Out of the current situation of the rest of the world, let's say.
1: Tu dis Essaouira, c'est la ville des poissons.
4: Ouais.
1: Pourquoi?
4: C'est ça, parce que Essaouira, c'est la ville des poissons. C'est un petit port. Chaque jour, il y a les poissons ici.
1: Et il y a combien de bateaux dans le port qui partent?
4: Il y a beaucoup. Il y a les petits bateaux, il y a beaucoup plus de 200. Bah. Et les grands bateaux aussi, 30 bateaux comme ça.
1: Ah ouais, 30. Ouais.
4: Et les chaluts, oui. Ils partent la nuit, ils viennent le matin. Ils partent vers 3h, 4h du matin, ils viennent 10h, 9h. Ça dépend des poissons. Ça dépend de la tempête. Il y a le vent, qu'il n'y a pas, tu sais. Parce que ça ouvrira si la ville de vent. 3 jours de calme et 15 jours de vent. C'est comme ça, ça ouvrira.
1: Et c'est quoi les sortes de poissons qu'il y a?
4: Il y a beaucoup de poissons. Ça, c'est les sardines, ça, c'est les araignées.
1: Ouais.
4: Il y a les rougies, il y a la dorade.
1: Ouais.
4: Il y a de la sole, des mirlans, il y a des crevettes, les encornés. Il y a du Saint-Pierre aussi.
1: Ah ouais, ça, c'est un Saint-Pierre.
4: C'est un Saint-Pierre, le plat, là, oui. Il y a des mirlochons. Il y a du mulet. Ouais. Il y a beaucoup de choix. Okay. Chaque jour a des sortes comme ça, différents.
1: C'est quoi ton préféré, toi?
4: Moi, pour la grillade.
1: Ouais.
4: Moi, j'aime bien la dorade.
1: La dorade.
4: La dorade, moi, j'aime bien la dorade. Ou du congre. Il y a le congre là, le grand là. Simi otagine.
1: Celui ?
4: Non, là-bas, à l'autre table.
1: Ah.
4: L'autre table.
1: Ouais, ah, ouais. Le grand.
4: Le grand congre, ça, otagine, c'est délicieux. Hein.
1: Ok.
4: Avec des carottes et tout ça aussi, bien.
1: Ok.
4: Salam. Vous allez bien, Salam ? Salam. Ça va ? Basla. Je vais bien. Alhamdulillah. On dit ça ira,
1: il saïra.
4: Ouais, les gens ils disent ça, Gadi rien à dire, tout le monde il dit ça. Comme ça.
2: I really like the end of the coastline.
3: J'aime particulièrement cet endroit tout au bout du littoral. Quand tu quittes la Médina et que tu marches en direction du sud, plus tu avances, moins tu croises de gens ou d'habitations. Le paysage est profondément singulier.
2: And there are really unique landscapes there. There are some little lakes there, like.
3: Il y a des petits lacs par là-bas et des petits buissons sur les dunes, juste des petits buissons verts.
2: I feel quite overwhelmed by the.
3: Je me sens submergé par la beauté de ces lieux. Je veux dire, l'isolement et la splendeur me font voyager dans d'autres dimensions, dans d'autres états de conscience.
2: Different dimension, different state of mind. You just forget about your daily life.
3: Tu oublies ta vie quotidienne là-bas.
2: There is a rocky area.
3: Il y a une étendue rocheuse avec un bâtiment, probablement un phare.
2: Oh, you cannot walk there.
3: Oh, tu peux pas y aller à pied. C'est au milieu de l'océan.
2: I've seen no people there, and I'm really.
3: J'ai jamais vu personne là-bas.
2: Wondering how.
3: Mais je suis curieux de savoir comment on peut s'y rendre, parce qu'on dirait bien qu'il n'y a aucun moyen d'aller jusqu'à cette île.
2: To there. And I don't know if it is possible to reach.
3: Je sais même pas si c'est possible de l'atteindre. C'est mystérieux. Je me demande vraiment ce qui se passe sur cette île.
2: It seems quite mysterious.

0: Sur quoi?
1: Non, pas de sucre, merci.
0: Sur quoi?
1: Non.
0: Non, sur quoi?
1: Non, sucre.
0: Non, sur quoi?
1: Non, sucre.
0: Non, sur quoi?
1: Sucre.
0: Merci.
1: Bonne journée. Bonne journée.

0: From here, when you start to walk towards the north, there are some trash areas.
1: D'ici, quand tu marches en direction du nord, il y a une sorte de décharge et des bâtiments abandonnés.
0: It seems like nobody cares about.
1: Là aussi, c'est assez mystérieux. On dirait que personne ne s'occupe de cet endroit. L'État ne s'en occupe pas. Il ne fait rien des bâtiments, il ne nettoie pas les ordures qui s'accumulent. Mais il y a quand même ces gens qui ont l'air de travailler dans les déchets.
0: There are often some people there who are doing some stuff like with trash

0: Odeur de plastique brûlé. Le sol est jonché de briques, de pierres, de gravats, de roses en plastique. Il y a quelques végétaux qui poussent par-dessus les déchets. Il y a des enjoliveurs, des chaussures, il y a beaucoup de choses violentes. Des bidons, des sacs de ciment, des tubes de gouttière.
1: Tu parles français ? Tu parles français ?
2: Souya.
0: Des fois, il y a des carrioles abandonnées comme ça, mais on imagine qu'elles servent et qu'elles appartiennent à quelqu'un. Il y a du carton, il y a de la céramique, il y a beaucoup de carrelage. Beaucoup de carrelage.
1: Est-ce que tu as envie de me parler de où on est ici ?
2: La plage, à la plage là.
0: Et des chiens, 4 chiens au sommet d'une dune.
2: Ça c'est l'usine de sardines.
1: De sardines ?
2: Ah.
1: De conserve ?
2: Oui, ah. Sardines, ça c'est sardines, tac.
1: Et après là-bas c'est sardines aussi ?
2: Tout ça.
1: Tout ça, c'est ça.
2: Ah, ça y est.
1: Et maintenant, c'est fini.
2: Ah, c'est fini.
1: Ça fait.
2: Ça fait. Elle a fermé.
1: Et pourquoi c'est fini ? Il n'y a plus de sardines ?
2: Ah, tout ça fait. Ça y est.
1: Maintenant, tout c'est au port. Et après, ici, les déchets ?
2: Oui. Taoua. Ah, oui. Déchets.
1: Et il y a des gens qui les ramassent ? Ils ramassent les déchets pour les récupérer ?
2: Ça, c'est le guano.
1: Le guano ?
2: Oui.
1: Toi, tu récupères le guano ?
2: Ah, oui. Guano.
1: Ah, tu récupères le guano ?
2: Ah, du guano, de le charger.
1: Là, t'as du guano, là ?
2: Hein ?
1: Là, c'est du guano ?
2: Après, Cannes. Ça, c'est la ferraille.
1: La ferraille ? Tu récupères la ferraille ?
2: Ah, tac. Ça, c'est la ferraille de Casablanca, de Rabat, chargée, ça, oui, là. Ça, c'est le casa.
1: Toi, tu ramasses la ferraille ici, tu mets dans les camions.
2: Ce camion,
1: Casablanca.
2: Aïe,
1: et ça rapporte bien ?
2: Chouïa.
1: Pour vivre.
2: Ça, c'est le hadid. Ça, c'est 2 dirhams, 3 dirhams.
1: 3 dirhams, 1 kilo ?
2: Kilo.
1: 1 kilo, 3 dirhams.
2: Aïe, ça c'est affaire, toi. Casablanca, tac.
1: Et ils refont après.
2: Il
1: y en a beaucoup ici ?
2: Hein ?
1: Il y en a beaucoup ?
2: Ah non ?
1: La ferraille ?
2: Chouïa. Merci, Zaf. Chouïa. 20 kilos par jour, 30 kilos, ça y est.
1: Ok.
2: Chouïa. L'argent est. Ah, quand même. Ou ça, c'est la manger, trop cher.
1: Eh ouais, trop cher.
2: Chouïa, trop cher. Manger, Zaf. Moi, l'insan, aïch. 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
2: بوفر
1: Et toi, tu habites dans le village ?
2: Ça, c'est l'obit de Medina.
1: Tu habites dans la Médina ?
2: Vite. Petite à la maman.
1: C'est ta maman ?
2: Maman, Anna, ça y est.
1: Vous êtes combien ? Il y a ta maman ?
2: À ta maman, Anna.
1: Et toi ?
2: Ça y est.
1: Ah, deux ?
2: Deux,
1: vous
2: ça
1: êtes deux, vous
2: ça
1: deux.
2: Ça y est. Okay. À papa, Amcha.
1: Amcha.
2: Laïla. Papa.
1: Ok.
2: Ça, c'est. 100, 200, 300. 400.
1: 400 dirhams pour un mois.
2: Un mois.
1: Un mois, 400 dirhams.
2: Char, bel arabia. Le mire 200.
1: 200 dirhams. pour un mois,
2: un mois
1: l'électricité et la lumière.
2: Aïe, par.
1: Ok.
2: Soukran, la ikhlif.
1: La ikhlif. Soukran, la ikhlif.
2: Soukran, la ikhlif.
1: Soukran.
2: Soukran, bzaf,
1: zaf. Zaf,
2: zaf?
1: Bzaf, zaf.
2: Bzaf, zaf. Il y a mzian, mzian. Mazian, mazian.
1: Mazian, mazian.
2: Mazian,
1: c'est beaucoup.
2: Beaucoup.
1: Merci beaucoup. Soukran, soukran.

0: What do I feel? Okay, I'm curious about.
1: Ce que je ressens. Je suis curieux de tous ces espaces abandonnés parce que je me sens pénétrée d'un certain mystère. Ça me sort de mon état d'esprit quotidien.
0: Mystery or like it makes you go out of your current daily state of mind because you can't feel like.
1: Tu ne peux pas ignorer que certaines personnes ont utilisé ces bâtiments à un moment et maintenant personne ne s'en occupe.
0: And you're seeing them abandoned right now. Nobody takes care of them right now. So it's gives me some sort of.
1: Cela me donne un sentiment d'impermanence.
0: Impermanence, you know. These are like.
1: Ils sont une forme de représentation de l'apocalypse en quelque sorte.
0: Of the apocalypse, let's say.

0: Tout cela me rappelle à quel point tout est en perpétuel mouvement. C'est l'une des réalités fondamentales de l'existence.
1: Being impermanent.
0: Être impermanent.
1: When you see those things,
0: lorsque l'on voit ces lieux, ils sont comme des fenêtres ouvertes. Non pas des flashbacks, mais
1: forward, you know?
0: Des flashs vers l'avenir.
1: You just go to,
0: c'est un peu comme aller vers le futur. Et tu te vois. Juste toi.
1: And you just see yourself. It is not something separate from you and me. We are gonna be there.
0: Ce n'est pas quelque chose qui est séparé de toi ou de moi. Nous allons devenir ces ruines. C'est inévitable. Elles sont notre avenir. Dans quelques temps, nous ne serons plus ici.
1: This is like quite obvious.
0: Ça me semble assez évident.
1: We are gonna die someday and
0: nous allons mourir un jour.
1: Literally.
0: Littéralement.

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Chers auditeurs, bonjour. 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

Chers auditeurs, bonjour. Vous venez d'entendre Yo Puedo par la Mexicaine Rebeca Manta. Tout au long de cette heure, vous allez l'entendre célébrer la force féminine. Nous continuons avec Cada día me quiero más. Rebeca Manta.

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0: Nous rappelons à nos auditeurs que nous sommes ouverts à tout commentaire. Vous pouvez nous appeler au téléphone au 03 81 53 70 44 ou 06 19 25 56 20 ou si vous préférez envoyer un mail latinoamericayi9@gmail.com, la boîte mail de La Parole et le Chant, la voix hispano-américaine depuis Besançon.
1: Nous retrouvons Rebecca Mont, chanteuse mexicaine qui célèbre donc la force féminine avec Te dejo ir, nada más fuerte que una mujer, amiga, date cuenta, yo soy eterna. J'ai découvert Rebecca sur Facebook et depuis je ne la lâche plus. Sa voix rauque m'envoûte et, ma foi, sa passion féminine également.

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0: C'était Rebecca Mante, talentueuse artiste dont la musique inspire l'amour et les émotions profondes. Après Otra noche sigo de pie, nunca fuiste mi amigo, qué karma estoy pagando, yo no pido permiso, nous terminerons avec Cobarde. J'espère que vous l'avez apprécié. À bientôt.
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1: Bon bah vous pourriez faire un effort aussi. 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
1: Rire, c'est quelque chose qui vise à tourner une personne en dérision. Ce n'est pas un bon rire, à mon avis. En revanche, rire de bon cœur avec quelqu'un, c'est partager des moments de bonheur. Même les scientifiques le confirment.

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1: Mes forêts sont de longues traînées de temps. Elles sont des aiguilles qui percent la terre, déchirent le ciel, avec des étoiles qui tombent comme une histoire d'orage. Elles glissent dans l'heure bleue, un rayon vif de souvenirs, l'humus de chaque vie où se pose légère une aile qui va au cœur. Mes forêts sont des greniers peuplés de fantômes. Elles sont les mâts de voyages immobiles, un jardin de vent où se cognent les fruits d'une saison déjà passée qui s'en retourne vers demain. Mes forêts sont mes espoirs debout, un feu de brindilles et de mots que les ombres font craquer dans le reflet figé de la pluie. Mes forêts sont des nuits très haute. Hélène Dorion. 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
1: Une quarantaine de personnes du fichier S à l'ultra-gauche ont été repérées dans cette manifestation avec des modes opératoires qui relèvent, je n'ai pas peur de le dire, de l'éco-terrorisme.

sombrer dans le péché, qui va sauver son prochain, qui va se faire enfermer, qui fera sauter les portins, qui rentrera dans les rangs, qui va changer les codes, qui va renforcer les esprits et qui fera danser les corps. 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Non, j'avais de l'avenir, mais le présent.